0: contournement ouest de Strasbourg, vers le nord comme vers le sud de l'Alsace. Trafic fluide sur la 355.
1: 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On écoute ce même message en anglais.
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0: 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Tout de suite, les dernières infos à retenir, suivies de la météo.
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2: Bonsoir à tous. Patrick Bruel n'a jamais imposé de rapport sexuel à Flavie Flament. Réaction hier soir des avocats du chanteur à la plainte pour viol déposée par la journaliste. Flavie Flament l'accuse de l'avoir violée en 1991 alors qu'elle était âgée de 16 ans. Deux autres plaintes pour violences sexuelles avaient déjà été déposées jeudi à l'encontre de Patrick Bruel. À l'international, Boeing confirme l'engagement de Pékin à lui acheter 200 avions. Le constructeur américain salue une tournée couronnée de succès en Chine après la visite diplomatique de Donald Trump, qui affirmait jeudi que Pékin s'était engagé à honorer cette commande. En marge de ce déplacement, le président américain a également mis en garde Taïwan contre toute déclaration d'indépendance. Le statut de l'île, soutenu par les États-Unis et revendiqué par Pékin, a été au cœur des discussions ces derniers jours entre Donald Trump et le président chinois Xi Jinping. La question de Taïwan est la plus importante dans les relations sino-américaines, avait rappelé ce dernier. En France, le groupe Pierre et Vacances Center Parcs, victime d'une cyberattaque d'ampleur, plus d'un million de données sur des réservations telles que les dates et lieux de séjour auraient été dérobées selon le groupe, qui affirme qu'aucune donnée bancaire n'a en revanche été subtilisée. Une plainte contre X a été déposée. Et puis toujours en France, un adolescent de 17 ans a été poignardé hier près de la gare de Val-de-Reuil dans l'Eure. Son pronostic vital est engagé. Une enquête pour tentative de meurtre est en cours pour retrouver les auteurs de l'agression et en déterminer les causes. Enfin, en football, l'AS Saint-Etienne entretient l'espoir d'un retour en Ligue 1. Les Verts ont éliminé hier soir Rodez en play-off de Ligue 2 après un nul 0-0 suivi d'une interminable séance de tirs au but. Ils disputeront un barrage aller-retour contre le 16e de Ligue 1 pour tenter de retrouver l'élite du football français. Il est 2h passées de 2 minutes, vous êtes bien sur le 107.7, l'actualité revient dans une heure. Pour l'heure, place au trafic, c'est à suivre juste après la météo. La météo, eh bien, elle est toujours délicate hein, ce samedi sur le Grand Ouest avec cette instabilité pluvieuse qui se poursuit particulièrement sur le quart sud-ouest. Du côté de l'Occitanie, on attend des pluies continues tout au long de la journée. Tendance similaire entre l'Aquitaine et le Limousin, même si le soleil devrait revenir légèrement dans l'après-midi. Et puis sur le quart nord-ouest, notez une alternance entre pluies et éclaircies du côté de la Bretagne et de l'Île-de-France ainsi qu'à Strasbourg. Quelques grisailles de ce côté-là, mais un temps plus ensoleillé tout de même et calme au cœur des terres du côté du centre-val de Loire et du Poitou-Charentes. Les températures, les maximales en tout cas, eh bien vous comptez jusqu'à 13 degrés à Strasbourg et Tarbes, 14 à Chartres, Le Mans et Toulouse, 15 à Paris et Bordeaux, jusqu'à 16 à Cahors.
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0: Vous traversez l'Alsace par l'A355. Le 107.7 revient pour vous sur le trafic chaque quart d'heure. Et vous le savez, à chaque nouvelle difficulté rencontrée sur la route, nous n'hésitons pas à interrompre nos programmes. Prochain point trafic dans une poignée de minutes.

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1: Circulation fluide à l'ouest de Strasbourg. En effet, ça roule bien dans les deux sens de la 355. Mais si vous apercevez les services de sécurité en intervention, décalez-vous sur la voie opposée pour passer en toute sécurité.
2: Les agents routiers interviennent sur les voies. Décalez-vous et ralentissez pour passer à leur hauteur en toute sécurité. On écoute ce même message en anglais.
3: While driving on the motorway, you're sure to come across an area where traffic safety officers are intervening. 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

0: 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Les aires de repos et de service sont là pour ça. On continue, nous, en musique. Rendez-vous dans une dizaine de minutes, à peine, pour un nouveau point trafic avec la rédaction du 107.7.
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1: Traversée de l'Alsace fluide sur l'A355, que vous rouliez direction Mulhouse et Colmar ou direction Paris-Metz et Karlsruhe.

0: 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Et plus, si le trafic le nécessite. Et entre chaque infotrafic, la musique vous accompagne. Bonne route.
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1: Vous roulez à l'ouest de Strasbourg sur l'A355, pas d'incident à signaler. C'est un trafic fluide au cœur de cette agglomération strasbourgeoise.

0: Restez bien à l'écoute du 107.7. Vous savez qu'en plus de nos flash info trafic chaque quart d'heure, nous revenons à vos conditions de circulation dès que nous apprenons une nouvelle difficulté sur votre trajet. Pour l'instant, on continue la route du week-end en musique.
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1: Vous êtes sur Radio Vinci Autoroute, bienvenue dans ce nouveau quart d'heure, info nationale et internationale, météo, musique et bien sûr vos conditions de circulation tout de suite.
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1: Vous empruntez la 355, 25 km d'autoroute à l'ouest de Strasbourg, où la circulation s'écoule sans incident, et ce dans les deux sens de circulation.
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2: Bonsoir à tous. Je porte plainte contre Patrick Bruel pour viol. Les mots sur Instagram de la journaliste Flavie Flamand qui accuse le chanteur de 67 ans de l'avoir violée alors qu'elle était encore mineure en 1991. Le chanteur évoque lui une relation épisodique mais réfute les accusations de viol par la voix de ses avocats. Un nouvel épisode judiciaire autour de Patrick Bruel déjà visé par plusieurs plaintes pour agression sexuelle et tentative de viol. Toujours au volet justice, la sentence est tombée pour Saad Lamjared dans son procès pour viol. Le chanteur marocain a été condamné à 5 ans de prison pour avoir violé une jeune femme à Saint-Tropez en 2018. Une affaire qui lui avait déjà valu 3 mois de détention provisoire la même année. Au Moyen-Orient, le Liban salue l'espoir d'une stabilité durable après l'extension de la trêve avec Israël. Les deux parties ont convenu d'une prolongation du cessez-le-feu pour 45 jours à l'issue de 2 journées de tractations à Washington. Reste à savoir si la trêve sera appliquée sur le terrain alors que 6 personnes ont été tués hier au sud Liban dans une frappe israélienne. Stéphanie Rist rassure sur le risque d'apparition d'un variant plus dangereux de l'antivirus. Le virus analysé en France par l'Institut Pasteur correspond aux souches déjà connues et surveillées en Amérique du Sud, indique la ministre de la Santé. Une patiente française est toujours hospitalisée dans un état grave après avoir été contaminée sur la croisière MV Ondus. Et puis toujours en France, un homme de 39 ans mis en examen en Isère pour viol et agression sexuelle sur 2 fillettes de 15 ans. Le suspect a été interpellé puis placé en détention provisoire après une alerte de l'enseignante de l'une des victimes présumées auprès des forces de l'ordre. Enfin en football, l'AS Saint-Etienne se rapproche d'un retour en Ligue 1. Le décuple champion de France a remporté hier soir son match de play-off de Ligue 2 face à Rodez. À l'issue d'une rencontre qui s'est décidée au tir au but, les Verts joueront leur montée lors d'un barrage aller-retour la semaine prochaine contre le 16e de Ligue 1. Il est 3h, passé de 2 minutes, vous êtes bien sur le 107.7, l'actualité revient dans 1h. Restez bien avec nous, le trafic c'est dans un instant et c'est à suivre juste après la météo. Et une météo toujours capricieuse avec des pluies qui vont se poursuivre sur une partie du Grand Ouest en ce samedi, particulièrement sur le Sud-Ouest, avec des averses continues attendues entre l'Aquitaine et l'Occitanie, malgré l'apparition légère d'éclaircies dans l'après-midi. Du côté du centre, c'est plus positif avec du soleil attendu toute la journée, en théorie, du côté du centre Val-de-Loire et du Poitou-Charentes. En revanche, sur la pointe Nord-Ouest, là aussi, des conditions pluvieuses dès la matinée entre la Bretagne, la Normandie et l'Île-de-France et des pluies qui devraient se poursuivre dans l'après-midi. Les températures, les maximales, vous comptez jusqu'à 13 degrés à Strasbourg, 14 à Limoges, 15 à Tours, Nantes et La Rochelle et Bordeaux, jusqu'à 16 degrés à Cahors.
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0: Le 107.7, c'est la garantie de rouler en toute sécurité sur le contournement ouest de Strasbourg. Nous reparlons de vos conditions de circulation après les tubes d'hier et d'aujourd'hui.

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2: Cœur de la région Grand Est, vous passez à l'ouest de Strasbourg via l'A355, autoroute fluide aussi bien direction Paris-Metz, Karlsruhe que direction Colmar et Mulhouse.
3: Des agents routiers interviennent sur les voies, décalez-vous et ralentissez pour passer à leur hauteur en toute sécurité. On écoute ce même message en allemand.
4: Bei Autobahnfahrten werden Sie bestimmt auf Strecken stoßen, wo Sicherheits- oder Arbeitskräfte im Einsatz sind. 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

0: La traversée de l'Alsace à l'écoute du 107.7 pour rouler en toute sécurité en musique. Vous retrouvez notre prochain point trafic dans quelques kilomètres.
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1: L'infotrafic, comme chaque quart d'heure sur le 107.7 avec une A355 où ça roule bien, que vous arriviez notamment de Mulhouse, Colmar, Paris, Metz ou Nancy.

0: Vous contournez Strasbourg par l'ouest sur l'A355. À l'écoute du 107.7, vous savez tout de l'état du trafic, la circulation dans la région. On y revient dans quelques minutes.
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1: Vous voyagez à l'écoute du 107.7 sur la 355 qui vous permet de contourner Strasbourg par l'ouest. Vous arrivez de Colmar, Sélestat, Molsheim, Haguenau, Brumath ou encore Metz. Eh bien, sachez que le trafic est fluide.

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1: Merci d'avoir choisi Radio Vinci Autoroute, votre programme pour les 15 prochaines minutes de la musique, l'essentiel de l'actualité en France et dans le monde, la météo, et on commence par le trafic.
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1: Ça roule correctement en ce moment sur le contournement ouest de Strasbourg, vers le nord comme vers le sud de l'Alsace. Trafic fluide sur la 355.
2: Lors de votre voyage sur autoroute, vous allez sûrement croiser une zone où interviennent les services de sécurité. Ralentissez.

0: 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On fait maintenant un tour d'horizon de l'actualité et des prévisions météo.
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2: Bonjour à tous. Stéphanie Rist se veut rassurante. Aucun élément ne laisse à penser à l'apparition d'un variant plus dangereux de l'antivirus. Les mots sur X de la ministre de la Santé après les derniers examens de l'Institut Pasteur sur la souche des Andes, détectée sur une passagère française de la croisière MV Ondus. Cette dernière est toujours hospitalisée à Paris dans un état grave. Combien de temps le nouveau cessez-le-feu entre le Liban et Israël tiendra-t-il? Les deux parties réunies depuis plusieurs jours à Washington ont convenu hier soir d'une prolongation de la trêve de 45 jours. Beyrouth loue l'espoir d'une stabilité durable, tandis qu'Israël revendique un potentiel de réussite important dans la tenue de cet accord. Sur le terrain, pourtant, 6 personnes ont été tuées hier au sud Liban dans une frappe israélienne. Toujours à l'international, Donald Trump s'est exprimé hier soir dans une interview à Fox News sur la situation à Taïwan, de retour de son voyage diplomatique en Chine. « Je n'ai pas envie que quelqu'un déclare l'indépendance de l'île », a déclaré le président américain. Après des échanges parfois musclés à ce sujet avec son homologue Xi Jinping, ce dernier avait menacé d'un conflit entre Pékin et Washington si la question de Taïwan était, je cite, « maltraitée ». Et puis Boeing confirme la vente de 200 avions à Pékin. Le constructeur américain salue une tournée couronnée de succès en Chine après la visite diplomatique de Donald Trump, qui affirmait jeudi que Pékin s'était engagé à honorer cette commande. En France, Flavie Flamand annonce porter plainte pour viol contre Patrick Bruel. La journaliste et animatrice télé accuse le chanteur de l'avoir violée en 1991 alors qu'elle était encore mineure. Les avocats de Patrick Bruel affirment que leur client a tenu une relation épisodique avec Flavie Flamand, mais réfute les accusations de viol. Et puis enfin en football, les Verts entretiennent l'espoir d'une remontée en Ligue 1. L'AS Saint-Etienne a éliminé hier soir Rodez en play-off de Ligue 2, 0-0 à l'issue du temps réglementaire, dans une rencontre qui s'est décidée au tir au but. Les Verts défieront la semaine prochaine le 16e de Ligue 1 lors d'un barrage aller-retour pour tenter de revenir dans l'élite du football français. Il est 4h passées de 2 minutes, vous êtes bien sur le 107.7. Le trafic revient dans quelques instants. C'est à suivre juste après votre météo. La météo en ce début de week-end sur le Grand Ouest, elle est toujours marquée par des pluies sur une bonne partie du territoire, à commencer par le sud-ouest entre l'Aquitaine et l'Occitanie où des pluies sont attendues en continu malgré l'apparition timide d'éclaircies dans l'après-midi. Des pluies également attendues du côté du quart nord-ouest entre la Bretagne et l'Île-de-France en passant par la Normandie. Et puis tendance un petit peu plus positive sur le centre et le Poitou-Charentes notamment avec du soleil sous un ciel toujours couvert à l'image du temps prévu à Strasbourg. Les maximales côté température, eh bien vous comptez jusqu'à 14 degrés à Toulouse, Tarbes ou encore Alençon, 15 à Nantes, La Rochelle, Tours, Paris ou encore Bordeaux.
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0: La musique et le trafic à l'honneur sur le 107.7. Comment ça roule sur l'A355 à l'ouest de Strasbourg? Vous saurez ça dans quelques minutes.

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1: Circulation fluide à l'ouest de Strasbourg. En effet, ça roule bien dans les deux sens de la 355. Mais si vous apercevez les services de sécurité en intervention, décalez-vous sur la voie opposée pour passer en toute sécurité.
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0: Vous êtes à proximité de Strasbourg sur l'A355. Bonne route à tous. Nous nous intéressons à l'état du trafic très vite. En attendant, un peu de musique sur le 107.7.
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1: Vous roulez à l'ouest de Strasbourg sur l'A355, pas d'incident à signaler. C'est un trafic fluide au cœur de cette agglomération strasbourgeoise.

0: La traversée de l'Alsace à l'écoute du 107.7, la musique est là, le trafic aussi. Nouveau point sur vos conditions de circulation du week-end à suivre dans quelques instants.
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1: Vous empruntez la 355, 25 km d'autoroute à l'ouest de Strasbourg, où la circulation s'écoule sans incident, et ce dans les deux sens de circulation.
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0: 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Le 177 revient pour vous sur le trafic chaque quart d'heure. Et vous le savez, à chaque nouvelle difficulté rencontrée sur la route, nous n'hésitons pas à interrompre nos programmes. Prochain point trafic dans une poignée de minutes.
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2: Bienvenue sur Radio Vinci Autoroute dans ce nouveau quart d'heure de la musique pour vous accompagner. L'essentiel de l'info, ici et ailleurs, la météo. Et d'abord un point complet sur le trafic.
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2: Au cœur de la région Grand Est, vous passez à l'ouest de Strasbourg via l'A355. Autoroute fluide, aussi bien direction Paris-Metz, Karlsruhe que direction Colmar et Mulhouse.
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2: Bonjour à tous. À la une, un nouvel espoir de trêve au Moyen-Orient entre le Liban et Israël. Les deux pays ont acté hier la prolongation du cessez-le-feu en vigueur pour une durée de 45 jours à l'issue de deux journées de pourparlers à Washington. Beyrouth loue l'espoir d'une stabilité durable dans la région malgré les nouvelles frappes israéliennes au Liban vendredi. 6 personnes, dont 3 secouristes affiliés au Hezbollah libanais, ont été tuées dans ces tirs. Je n'ai pas envie que quelqu'un déclare l'indépendance de Taïwan. Donald Trump a mis en garde par ses mots hier les dirigeants de l'île sur toute volonté de s'éloigner de l'influence de Pékin, et ce malgré le soutien des États-Unis. Le président chinois Xi Jinping avait menacé jeudi d'un conflit entre Pékin et Washington en cas de différend autour du sort de l'île. Au cours de sa visite en Chine, Donald Trump avait annoncé que Pékin s'était engagé à acheter 200 avions au groupe Boeing, une information confirmée hier soir par le constructeur américain qui salue un déplacement en Chine couronné de succès. Donald Trump affirme également que Pékin s'est engagé à acheter 750 avions supplémentaires. En France, Patrick Bruel visé par une plainte pour viol de Flavie Flamand. La journaliste et autrice accuse le chanteur de l'avoir violée en 1991 alors qu'elle était âgée de 16 ans. Patrick Bruel n'a jamais drogué Flavie Flamand et ne lui a imposé aucun rapport sexuel. On réagit par ces mots hier les avocats du chanteur. Et puis toujours au volet justice, la sentence est tombée pour Saad Lamjared dans son procès pour viol. Le célèbre chanteur marocain a été condamné à 5 ans de prison pour avoir violé une jeune femme à Saint-Tropez en 2018. Une affaire qui lui avait déjà valu 3 mois de détention provisoire la même année. Et puis on termine avec un mot de rugby. Début ce samedi de la 24e journée de championnat de Top 14. La lutte pour les places européennes s'annonce à nouveau intense avec entre autres Pau en lice à 14h30 face à Clermont. Montpellier, actuel deuxième, se déplace à Castres. Bordeaux-Bègles reçoit Perpignan. Enfin à 21h, le choc entre le Racing 92 et Toulon. Il est 5h passé de 2 minutes, vous êtes bien sur le 107.7. Très bon réveil à notre écoute. Retour à l'actualité trafic dans un instant, juste après la météo. Et l'instabilité pluvieuse de ces derniers jours se poursuit sur le Grand Ouest en ce samedi, avec des pluies sur un large quart sud-ouest, particulièrement sur l'Occitanie, avec des averses attendues toute la journée. Entre l'Aquitaine et le Limousin, des gouttes également, qui devraient laisser place à quelques éclaircies dans la journée. Tendance pessimiste également sur la pointe nord-ouest du côté de la Bretagne et de la Normandie, avec là aussi une grisaille généralisée toute la journée. Et puis du soleil tout de même du côté du centre du pays, à l'intérieur des terres, le centre Val-de-Loire, ainsi que du côté de l'Île-de-France. Les températures, les maximales, vous comptez jusqu'à 13 à Strasbourg et Tarbes, 14 au Mans et Toulouse, 15 à Paris et Orléans, ou encore Brive, jusqu'à 16 à Poitiers et Cahors.
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0: 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Les aires de repos et de service sont là pour ça. On continue, nous, en musique. Rendez-vous dans une dizaine de minutes, à peine, pour un nouveau point trafic avec la rédaction du 107.7.

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1: L'infotrafic, comme chaque quart d'heure sur le 107.7 avec une A355 où ça roule bien, que vous arriviez notamment de Mulhouse, Colmar, Paris, Metz ou Nancy.
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1: Vous voyagez à l'écoute du 107.7 sur la 355 qui vous permet de contourner Strasbourg par l'ouest. Vous arrivez de Colmar, Sélestat, Molsheim, Haguenau, Brumath ou encore Metz. Eh bien, sachez que le trafic est fluide.

0: Toujours de la musique pour accompagner votre voyage du week-end sur le 107.7 et du trafic aussi, bien sûr. Prochain point sur la circulation près de Strasbourg dans quelques instants.
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1: C'est un trafic fluide à l'ouest de Strasbourg. En effet, pas d'incident, d'accident ou de bouchon à signaler en ce moment sur l'A355.

0: Le 177, c'est la garantie de rouler en toute sécurité sur le contournement ouest de Strasbourg. Nous reparlons de vos conditions de circulation après les tubes d'hier et d'aujourd'hui.
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1: Merci de nous rejoindre sur Radio Vinci Autoroute. Voici le programme de ce quart d'heure, les infos en France et dans le monde, la météo, notre playlist, mais on débute avec un point sur le trafic.
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1: Vous roulez dans l'est du pays sur l'A355 et qui contourne Strasbourg. C'est une bonne option car le trafic y est parfaitement fluide dans un sens comme dans l'autre.
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0: Merci d'être avec nous sur Radio Vinci Autoroute. Tout de suite, l'actualité nationale et internationale, suivie de la météo pour l'ensemble de votre journée.
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2: Bonjour à tous. À la une de l'actualité, le Liban appelle à une stabilité durable au Moyen-Orient après la prolongation du cessez-le-feu avec Israël pour une durée de 45 jours. L'ambassadeur israélien à Washington, où les tractations ont eu lieu ces derniers jours, évoque des discussions constructives et franches. Hier, pourtant, des frappes israéliennes au Liban à destination du Hezbollah ont fait 6 morts selon les autorités locales. Toujours à l'international, Donald Trump met en garde Taïwan contre toute déclaration d'indépendance. Dans un entretien diffusé hier par la chaîne Fox News, le président américain est rentré cette nuit de sa tournée diplomatique en Chine, marquée par des échanges parfois tendus sur le sort de l'île avec son homologue chinois Xi Jinping. Ce dernier avait menacé d'un conflit entre la Chine et les États-Unis en cas de désaccord autour du sort de l'île. Patrick Bruel n'a jamais drogué ni imposé de rapport sexuel à Flavie Flamand. Réaction hier soir des avocats du chanteur en réponse à la plainte pour viol déposée par la journaliste. Flavie Flamand accuse Patrick Bruel de l'avoir violée en 1991 lorsqu'elle avait 16 ans. Une affaire qu'elle avait déjà dénoncée anonymement auprès de Mediapart dans un dossier publié en avril. Toujours en France, un adolescent de 17 ans a été poignardé hier près de la gare de Val-de-Reuil dans l'Eure. Son pronostic vital est engagé. Une enquête pour tentative de meurtre est en cours pour retrouver les auteurs de l'agression et en déterminer les causes. Et puis le groupe Pierre et Vacances Center Parcs, victime d'une cyberattaque d'ampleur. Plus d'un million de données sur des réservations telles que des dates et lieux de séjour et le nom des occupants auraient été dérobés, contrairement aux données bancaires, affirme le groupe. Une plainte contre X a été déposée. Enfin, les résultats de la nuit en NBA. Les San Antonio Spurs de Victor Wembanyama mènent actuellement dans le quatrième carton lors du match 6 des demi-finales de conférence Ouest face à Minnesota. Une victoire leur assurait une place en finale de conférence contre Oklahoma City. Et puis plus tôt dans la nuit, Détroit s'est imposé sur le parquet de Cleveland 115-94 et disputera un match 7 face aux Cavaliers dimanche. 6h passées de 2 minutes, très bon réveil à l'écoute du 107.7. L'actualité revient dans une heure, présentée par Thibaut Dinouel. Pour l'heure, place à vos conditions de circulation, c'est à suivre juste après la météo. Et une météo toujours capricieuse, malheureusement, dans la lignée des jours précédents, avec de nouvelles pluies attendues sur une bonne partie du Grand Ouest en ce samedi, principalement sur le quart sud-ouest, avec des averses continues entre l'Aquitaine et l'Occitanie attendues, malgré l'apparition progressive d'éclaircies en deuxième partie de journée. Et puis des pluies continues également sur la pointe nord-ouest, du côté de la Bretagne et de la Normandie, jusqu'à l'intérieur des terres du côté de l'Île-de-France. Enfin, une tendance plus positive du côté du centre-Val de Loire ou encore du Poitou. Charente, avec de belles éclaircies attendues sous un ciel tout de même couvert. Les maximales côté température comprises entre 11 et 15 degrés sur le Grand Ouest et vous comptez dans l'Est jusqu'à 13 à Strasbourg.
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3: La route du week-end en musique, avec un retour à vos conditions de circulation à l'ouest de Strasbourg dès qu'une nouvelle difficulté nous est signalée. Bon voyage sur le 107.7.

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1: Il n'y a aucun incident à signaler en ce moment sur l'A355, 25 km de circulation fluide à l'ouest de Strasbourg, vers le nord comme vers le sud.
2: Conserver de bonnes distances avec le véhicule devant vous est essentiel pour avoir le temps de réagir en cas de difficulté. On écoute ce même message en allemand.
3: Warum fahren Sie so dicht auf? 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

0: On fait la route ensemble et en toute sécurité sur le 107.7 ce week-end. Quel est l'état du trafic sur l'A355 à l'ouest de Strasbourg? Vous saurez tout dans un instant après un peu de musique.
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1: Vous vous trouvez en Alsace ce matin, vous traversez l'agglomération de Strasbourg via l'A355. Il n'y a ni incident, ni accident, ni bouchon sur cet axe de contournement ouest de la ville.

0: Le 107.7 vous accompagne ce week-end sur le contournement ouest de Strasbourg. En musique bien sûr, mais avec le trafic aussi. Nous revenons à vos conditions de circulation dans quelques instants.
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1: Une matinée où ça roule bien, pas d'incident en cours si vous êtes à l'ouest de Strasbourg sur l'A355. Pour autant, conservez de bonnes distances de sécurité avec le véhicule devant vous.

0: 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Prochain point sur vos conditions de circulation du matin dans quelques minutes.
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1: Bonjour et merci d'écouter Radio Vinci Autoroute. Au programme des prochaines minutes, de la musique, l'essentiel de l'actualité nationale et internationale, la météo et tout de suite le point trafic.
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1: Vous circulez dans l'agglomération de Strasbourg sur l'A355, vous arrivez peut-être de Metz, Nancy, Haguenau, Molsheim ou Colmar, et bien sachez que c'est fluide pour ce début de journée.
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0: Radio Vinci Autoroute, le trafic revient dans un instant. Mais d'abord, les grands titres de ce début de journée et la météo prévue pour les prochaines heures.
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2: Bonjour à tous. Un cessez-le-feu prolongé de 45 jours entre le Liban et Israël, annonce hier soir des États-Unis où se tiennent les pourparlers. La trêve devait s'achever demain. Trêve violée à de multiples reprises par l'armée israélienne depuis son entrée en vigueur il y a près d'un mois. Hier soir encore, le Liban a annoncé la mort de 3 secouristes dans une frappe de l'État hébreu. Le porte-avions Charles de Gaulle est arrivé au large de la péninsule arabique, annonce hier soir de la ministre déléguée aux armées, Alice Ruffo, qui précise bien que le Charles de Gaulle n'est pas dans le détroit d'Ormuz, mais se tient prêt en cas de déclenchement d'une mission neutre pour y rétablir la navigation. Patrick Bruel réfute toute accusation de viol. Le chanteur reconnaît une relation épisodique, mais assure n'avoir jamais imposé de rapport à Flavie Flamand. Réponse des avocats de l'artiste après la plainte pour viol déposée par l'animatrice, des faits qui se seraient produits en 1991 d'après Flavie Flamand, alors qu'elle n'avait que 16 ans à l'époque. Au Festival de Cannes, une palme d'or d'honneur pour John Travolta. Palme surprise qui lui a été remise hier soir pour l'ensemble de son œuvre et notamment pour ses rôles dans Grease ou Pulp Fiction. C'est au-delà d'un Oscar, réagit la star américaine qui a vu son premier film comme réalisateur être projeté hier soir hors compétition. En football, Saint-Etienne au bout du suspense. Les Verts peuvent encore croire à la montée en Ligue 1 grâce à leur succès hier soir à domicile dans le deuxième play-off de Ligue 2. Il a fallu aller au tir au but pour battre Rodez. Saint-Etienne qualifié donc pour le barrage contre le 16e de Ligue 1, dont l'identité sera connue dimanche soir à l'issue de la dernière journée de championnat. Les deux clubs s'affronteront en confrontation aller-retour. Et puis un mot de basket et de NBA, les Spurs de Victor Wembanyama en finale de la conférence Ouest. San Antonio a battu les Timberwolves de Minnesota et affronteront les Thunder d'Oklahoma City, donc en finale de la conférence Ouest. 7h02, fin de ce flash. Dans un instant, le trafic après la météo. La météo, un peu de répit aujourd'hui, même si le temps est déjà un petit peu pluvieux par endroit et le sera aujourd'hui, notamment sur une ligne allant du sud-ouest jusqu'en Bourgogne-Franche-Comté. Quelques averses attendues aussi dans les Hauts-de-France ce matin et dans le courant de l'après-midi. Ça restera plus dégagé, par contre, au bord de l'Atlantique ou près de la Méditerranée. Pour les températures, elles seront comprises cet après-midi entre 15 et 20 degrés. Hein, 15 degrés, par exemple, du côté de Strasbourg. Strasbourg et d'Alençon, 16 degrés à Tours, à Paris, à La Rochelle, 17 degrés à Bordeaux. Il fera 20 degrés au bord de la Méditerranée.
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0: Vous aimez la musique? Ça tombe bien, nous aussi sur le 107.7. Alors on continue et le trafic de ce matin revient dans quelques instants.

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1: Trafic fluide ce matin sur la 355, vers le nord comme vers le sud, ça roule bien.
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1: 25 km d'autoroute sans incident. Si vous roulez sur l'A355, direction l'A4, vers Paris, Metz, Nancy, ou direction l'A35, vers Colmar et Mulhouse, ça reste fluide ce matin.

0: 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On vous accompagne en musique avec un retour au trafic dès qu'une nouvelle difficulté nous parvient. Bon début de journée à vous tous.
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1: Un début de journée calme à l'ouest de Strasbourg. L'autoroute A355 est fluide vers le nord. Paris, Metz, Nancy, comme vers le sud, Colmar et Mulhouse.

0: Vous roulez au cœur de l'Alsace sur la 355 ce matin et la musique du 107.7 vous accompagne. Nous revenons à vos conditions de circulation dans quelques instants.
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1: Bon début de journée sur Radio Vinci Autoroute. Au programme de ce nouveau quart d'heure, le point sur l'actualité, la météo, de la musique et d'abord le trafic.
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1: Vous vous trouvez sur le contournement ouest de Strasbourg ce matin, et bien que vous rouliez vers Paris-Metz, Karlsruhe ou vers Colmar et Mulhouse, pas d'incident en cours.
2: 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On écoute ce même message en allemand.
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0: Vous êtes sur Radio Vinci Autoroute. Comme promis, on fait un tour d'horizon de l'actualité et des prévisions météo du jour.
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2: Bonjour à tous. Ils se sont mis d'accord pour prolonger le cessez-le-feu. Israël et le Liban s'entendent pour 45 jours supplémentaires de trêve des combats. Annonce des États-Unis hier soir où se tenaient les pourparlers. Un cessez-le-feu très fragile et violé à de multiples reprises par l'armée israélienne depuis son entrée en vigueur il y a près d'un mois. Hier soir encore, le Liban annonçait la mort de 3 secouristes dans une frappe de l'État hébreu. Pas de variant plus transmissible ou bien plus dangereux. La ministre de la Santé se veut rassurante après l'analyse de la souche de l'antavirus détectée chez une française passagère du paquebot de croisière MV Ondius. Aucun élément ne laisse penser à l'apparition d'un variant plus dangereux, explique Stéphanie Rist après le séquençage complet mené par l'Institut Pasteur. Les plaintes s'accumulent contre Patrick Bruel, le chanteur, de nouveau dans la tourmente après de nouvelles accusations de viol. C'est l'animatrice Flavie Flamand qui a déposé plainte pour des faits qui remonteraient à 1991 alors qu'elle était âgée de seulement 16 ans. Patrick Bruel réfute ces accusations et assure n'avoir jamais imposé de rapport sexuel à l'animatrice aujourd'hui âgée de 51 ans. Les sports en basket, la NBA et les Spurs qualifiés pour la finale de la conférence Ouest. Les Texans emmenés par Victor Wembanyama sont venus à bout des Timberwolves de Minnesota et affrontons le Thunder d'Oklahoma City en finale de conférence Ouest. En football, Saint-Etienne se redonne une chance de monter en Ligue 1. Les Verts ont remporté hier soir le deuxième play-off de Ligue 2 au tir au but contre Rodez et disputeront donc le barrage face au 16e de Ligue 1, dont l'identité sera connue dimanche soir à l'issue de la dernière journée du championnat. Ça se jouera entre Nice, Auxerre ou Le Havre. Et puis un autre club du foot français, autre club historique, acte son retour en Ligue 2. Sochaux a validé hier soir sa montée en deuxième division à l'issue de la dernière journée de National. 8h02, très bon samedi matin à notre écoute. Le trafic arrive après la météo. Une météo toujours partagée entre averse et éclaircie, même si on aura un petit peu de répit par rapport aux dernières heures. Le temps sera dégagé et ensoleillé, par exemple, autour de la Méditerranée tout au long de la journée. On aura le droit aussi à de belles éclaircies sur le centre et certaines régions de l'ouest. Alors, ça pourra être encore un petit peu pluvieux ce matin dans le sud-ouest et cet après-midi du côté de la Bretagne. Et puis, les températures bien en dessous des normales de saison. Cet après-midi, par exemple, 14 degrés à Strasbourg, il fera 15 degrés au Mans, 16 degrés à Paris et La Rochelle, 17 à Toulouse et Bordeaux, jusqu'à 20 degrés au bord de la Méditerranée.
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0: Musique et trafic à suivre dans quelques kilomètres. Le 107.7 vous accompagne ce matin et tout au long de la journée sur le contournement ouest de Strasbourg.

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1: Traversée de l'Alsace fluide sur l'A355, que vous rouliez direction Mulhouse et Colmar ou direction Paris-Metz et Karlsruhe.
2: Pour la sécurité de tous, sur autoroute, on roule à droite. On écoute ce même message en anglais.
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0: Restez bien à l'écoute du 107.7. Vous savez qu'en plus de nos flash info trafic chaque quart d'heure, nous revenons à vos conditions de circulation dès que nous apprenons une nouvelle difficulté sur votre trajet. Pour l'instant, on continue la route du week-end en musique.
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1: Vous vous trouvez en Alsace ce matin, vous traversez l'agglomération de Strasbourg via l'A355. Il n'y a ni incident, ni accident, ni bouchon sur cet axe de contournement ouest de la ville.

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1: Une matinée où ça roule bien, pas d'incident en cours si vous êtes à l'ouest de Strasbourg sur l'A355. Pour autant, conservez de bonnes distances de sécurité avec le véhicule devant vous.

0: 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La musique est là, le trafic aussi. Nouveau point sur vos conditions de circulation du week-end à suivre dans quelques instants.
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1: Vous êtes bien sur Radio Vinci Autoroute, le programme qui commence, de la musique, les temps forts de l'actualité, la météo et tout de suite vos conditions de circulation.
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1: Vous circulez dans l'agglomération de Strasbourg sur l'A355, vous arrivez peut-être de Metz, Nancy, Haguenau, Molsheim ou Colmar. Eh bien sachez que c'est fluide pour ce début de journée.
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2: Bonjour à tous. Un cessez-le-feu prolongé de 45 jours entre le Liban et Israël, annonce hier soir des États-Unis où se tenaient les pourparlers. La trêve devait s'achever.

0: demain et donc prolongée. Trêve violée à de multiples reprises par l'armée israélienne depuis son entrée en vigueur il y a près d'un mois. Le porte-avions Charles de Gaulle est arrivé au large de la péninsule arabique, annonce hier soir de la ministre déléguée aux armées, Alice Ruffo, qui précise bien que Charles de Gaulle n'est pas dans le détroit d'Ormuz, mais se tient prêt en cas de déclenchement d'une mission neutre pour y rétablir la navigation. Patrick Bruel réfute toute accusation de viol. Le chanteur reconnaît une relation épisodique, mais assure n'avoir jamais imposé de rapport sexuel à Flavie Flamand. Réponse des avocats de l'artiste après la plainte pour viol déposée par l'animatrice. Des faits qui se seraient produits en 1991, d'après Flavie Flamand, alors qu'elle n'avait que 16 ans à l'époque. Au Festival de Cannes, une palme d'or d'honneur pour John Travolta, palme surprise qui lui a été remise hier soir pour l'ensemble de son œuvre et notamment pour ses rôles dans Grease ou Pulp Fiction. C'est au-delà d'un Oscar, a réagi la star américaine qui a vu son tout premier film comme réalisateur être projeté hier soir hors compétition. En football, Saint-Etienne au bout du suspense, les Verts peuvent encore croire à la montée en Ligue 1 grâce à leur succès hier soir à domicile dans le deuxième play-off de Ligue 2. Il a fallu aller au tir au but pour battre Rodez. Saint-Etienne qualifié donc pour le barrage contre le 16e de Ligue 1 dont l'identité sera connue dimanche soir. Et puis un mot de basket et de NBA, les Spurs de Victor Wembanyama en finale de la conférence Ouest. San Antonio a battu les Timberwolves de Minnesota et affronteront le Thunder d'Oklahoma City en finale de conférence Ouest. Il est 9h02 sur le 107.7. Merci d'avoir suivi ce flash. Le trafic arrive après la météo. La météo, on a quelques passages ensoleillés par endroits et puis plus au sud-ouest de la pluie ce matin, en tout cas des averses. Voilà, c'est une journée encore bien maussade, bien partagée, alternance entre averses et éclaircies. Ça restera quand même très ensoleillé au bord de la Méditerranée tout au long de la journée. Les températures bien en dessous des normales de saison, 14 degrés pour la maximale à Strasbourg, il fera 15 degrés à Toulouse et au Mans, 16 degrés à Paris et La Rochelle, 17 degrés à Bordeaux et 20 degrés au bord de la Grande Bleue.
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2: La route en musique sur le 107.7. Prochain point sur vos conditions de circulation du matin dans quelques minutes.

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1: Trafic fluide ce matin sur la 355, vers le nord comme vers le sud, ça roule bien.
2: 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En revanche, vous pourrez tout à fait l'utiliser lors de votre prochaine pause. On écoute ce même message en anglais.
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0: Vous aimez la musique, ça tombe bien, nous aussi sur le 107.7, alors on continue et le trafic de ce matin revient dans quelques instants.
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1: 25 km d'autoroute sans incident. Si vous roulez sur l'A355, direction l'A4, vers Paris, Metz, Nancy, ou direction l'A35, vers Colmar et Mulhouse, ça reste fluide ce matin.

0: toujours de la musique pour accompagner votre voyage du week-end sur le 107.7 et du trafic aussi, bien sûr. Prochain point sur la circulation près de Strasbourg dans quelques instants.
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1: Un début de journée calme à l'ouest de Strasbourg. L'autoroute A355 est fluide vers le nord. Paris, Metz, Nancy, comme vers le sud, Colmar et Mulhouse.

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0: Voyons ensemble ce qui se passe sur la route.
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2: C'est un trafic fluide à l'ouest de Strasbourg. En effet, pas d'incident, d'accident ou de bouchon à signaler en ce moment sur l'A355.
3: Un obstacle sur les voies, c'est un danger. À chaque pause, vérifiez l'arrimage des objets que vous transportez. On écoute ce même message en anglais.
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0: Vous êtes à l'écoute de Radio Vinci Autoroute. On fait un point sur l'actualité nationale et internationale, suivi des prévisions météo sur votre trajet.
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2: Bonjour, ils se sont mis d'accord pour prolonger le cessez-le-feu. Israël et le Liban s'entendent pour 45 jours supplémentaires de trêve des combats. Annonce hier soir des États-Unis où se tenaient les pourparlers, un cessez-le-feu très fragile.

0: Et violé à de multiples reprises par l'armée israélienne depuis son entrée en vigueur il y a près d'un mois. Hier soir encore, le Liban a annoncé la mort de 3 secouristes dans une frappe de l'État hébreu. Pas de variant plus transmissible ou plus dangereux. La ministre de la Santé se veut rassurante après l'analyse de la souche de l'antavirus détectée chez une Française. Elle était passagère du paquebot de croisière MV Ondius. Aucun élément ne laisse penser à l'apparition d'un variant plus dangereux, explique Stéphanie Rist, la ministre de la Santé, après séquençage complet mené par l'Institut Pasteur. Les plaintes s'accumulent contre Patrick Bruel, le chanteur, de nouveau dans la tourmente après de nouvelles accusations de viol. L'animatrice Flavie Flamand a déposé plainte pour des faits qui remonteraient à 1991, alors qu'elle était âgée de 16 ans. Patrick Bruel réfute ces accusations et assure n'avoir jamais imposé de rapport sexuel à l'animatrice, aujourd'hui âgée de 51 ans. Les sports en NBA, les Spurs de San Antonio qualifiés pour la finale de la conférence Ouest. Les Texans, emmenés par Victor Wembanyama, sont venus à bout de Minnesota et affronteront Oklahoma City en finale de conférence Ouest. En football, Saint-Etienne se redonne une chance de monter en Ligue 1. Les Verts ont remporté hier soir le deuxième play-off de Ligue 2 au tir au but face à Rodez et ils disputeront le barrage face au 16e de Ligue 1, dont l'identité sera connue dimanche soir à l'issue de la dernière journée du championnat. Ça se jouera entre Nice, Auxerre ou Le Havre. Et puis un autre club historique du foot français acte lui son retour en Ligue 2. Sochaux a validé sa montée hier soir en deuxième division à l'issue de la dernière journée de National. 10h02, très bon samedi à notre écoute. Vous retrouverez dans une heure Sébastien Date aux manettes de l'actualité. Dans un instant, le trafic après la météo. La météo partagée encore aujourd'hui, alternance entre pluie et éclaircie, tout de même un petit peu moins d'humidité que ces derniers jours. Quelques averses attendues tout de même dans le courant de l'après-midi, notamment du côté de la Normandie et de la Bretagne. Ça devrait rester sec partout ailleurs, mais les nuages ne seront jamais loin. En ce qui concerne les températures, toujours donc bien en dessous des normales de saison. 14 degrés cet après-midi à Strasbourg, 15 degrés à Angers, 16 degrés à Tours et à Paris, ainsi qu'à La Rochelle, et jusqu'à 17 degrés à Bordeaux et au Pays Basque.
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2: Le 177, c'est la garantie de rouler en toute sécurité sur le contournement ouest de Strasbourg. Nous reparlons de vos conditions de circulation après les tubes d'hier et d'aujourd'hui.

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1: Ça roule correctement en ce moment sur le contournement ouest de Strasbourg, vers le nord comme vers le sud de l'Alsace. Trafic fluide sur la 355.
2: Les agents routiers interviennent sur les voies. Décalez-vous et ralentissez pour passer à leur hauteur en toute sécurité. On écoute ce même message en anglais.
3: While driving on the motorway, you're sure to come across an area where traffic safety officers are intervening. 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

0: La route du week-end en musique avec un retour à vos conditions de circulation à l'ouest de Strasbourg dès qu'une nouvelle difficulté nous est signalée. Bon voyage sur le 107.7.
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1: Vous roulez dans l'est du pays sur l'A355 et qui contourne Strasbourg. C'est une bonne option car le trafic y est parfaitement fluide dans un sens comme dans l'autre.

0: Vous traversez l'Alsace par l'A355. Le 177 revient pour vous sur le trafic chaque quart d'heure. Et vous le savez, à chaque nouvelle difficulté rencontrée sur la route, nous n'hésitons pas à interrompre nos programmes. Prochain point trafic dans une poignée de minutes.
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1: L'infotrafic, comme chaque quart d'heure sur le 107.7 avec une A355 où ça roule bien, que vous arriviez notamment de Mulhouse, Colmar, Paris, Metz ou Nancy.

0: 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Vous le savez, nos points sur vos conditions de circulation arrivent tous les quarts d'heure. Et plus, si le trafic le nécessite. Et entre chaque info trafic, la musique vous accompagne. Bonne route.
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1: Merci d'écouter Radio Vinci Autoroute au programme de ce nouveau quart d'heure de la musique, le point sur l'actualité nationale et internationale, la météo, et tout de suite.

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2: Bonjour à tous. À la une, la guerre au Moyen-Orient et une annonce. Israël et le Liban ont donné leur accord à une prolongation d'un mois et demi du cessez-le-feu pendant de nouvelles négociations entre les deux pays, même si de nouvelles frappes israéliennes contre le Hezbollah ont visé dans le même temps hier et ce matin encore le sud du Liban. Côté iranien, le ministre des Affaires étrangères Abbas Araghchi a dit avoir reçu des messages de Washington en faveur de la reprise des négociations pour mettre fin au conflit, ajoutant être ouvert à une aide de Pékin. D'ailleurs, après deux jours de visite et juste avant de quitter la capitale chinoise, Donald Trump a mis en garde Taïwan contre toute déclaration d'indépendance, cela après que le président Xi Jinping lui a eu adressé un message d'une rare fermeté. L'actualité de ce samedi 16 mai, c'est aussi la ministre de la Santé qui se veut rassurante après l'analyse de la souche de lantavirus détectée chez une Française, passagère du paquebot de croisière Ondus. Il n'y a pas de variant plus transmissible ou plus dangereux, explique Stéphanie Rist après le séquençage complet du virus mené par l'Institut Pasteur. Dans le reste de l'actu, nouvelle plainte contre Patrick Bruel, accusé de viol par l'animatrice

0: Flavie Flamand, qui dénonce des faits remontant à 1991 alors qu'elle n'avait que 16 ans. Déjà visé par 3 enquêtes en France et en Belgique, le chanteur et comédien réfute ses accusations. Deux mots de foot pour finir. Tout d'abord, Saint-Étienne qui peut continuer de croire à la montée en Ligue 1. Les Verts ont remporté le deuxième play-off de Ligue 2 hier soir au tir au but contre Rodez et disputeront le barrage face au 16e de Ligue 1, dont on connaîtra l'identité. Demain soir, à l'issue de la dernière journée, ça se jouera entre Nice, Auxerre ou Le Havre. Et puis Sochaux a de son côté acté son retour en Ligue 2. Sochaux a validé sa montée en deuxième division hier soir à l'issue de la dernière journée de National. Il est 11h02, fin de ce flash d'actualité. Restez branchés pour l'infotrafic, ça sera juste après la météo. Le retour de température agréable et des belles éclaircies, ce sera simplement pour le milieu de la semaine prochaine. En attendant, ça reste couvert, alternance d'éclaircies, de nuages et d'averses cet après-midi. Averses essentiellement concentrées dans le Grand Est et en Bretagne en ce samedi après-midi. Côté température, pas génial pour la saison. 13 degrés cet après-midi à Strasbourg, 14 dans le Perche, 15 degrés à Rennes, Tours, Paris, 15 également du côté de Bordeaux, de La Rochelle ou encore de Biarritz. Il fera cet après-midi un peu plus chaud le long de la Méditerranée. 18 à Perpignan, 19 degrés pour Montpellier et Marseille, jusqu'à 20 degrés sous le soleil de Nice.
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2: Vous êtes à proximité de Strasbourg sur l'A355. Bonne route à tous. Nous nous intéressons à l'état du trafic très vite. En attendant, un peu de musique sur le 107.7.

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1: Vous empruntez la 355, 25 km d'autoroute à l'ouest de Strasbourg, où la circulation s'écoule sans incident, et ce dans les deux sens de circulation.
2: 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On écoute ce même message en anglais.
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0: Le 107.7 vous accompagne ce week-end sur le contournement ouest de Strasbourg, en musique bien sûr, mais avec le trafic aussi. Nous revenons à vos conditions de circulation dans quelques instants.
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1: Vous voyagez à l'écoute du 107.7 sur la 355 qui vous permet de contourner Strasbourg par l'ouest. Vous arrivez de Colmar, Sélestat, Molsheim, Haguenau, Brumath ou encore Metz. Eh bien, sachez que le trafic est fluide.

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1: Vous contournez Strasbourg par l'ouest sur l'A355. À l'écoute du 107.7, vous savez tout de l'état du trafic, la circulation dans la région. On y revient dans quelques minutes.
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1: Au cœur de la région Grand Est, vous passez à l'ouest de Strasbourg via l'A355. Autoroute fluide, aussi bien direction Paris-Metz, Karlsruhe que direction Colmar et Mulhouse.
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0: On fait la route ensemble et en toute sécurité sur le 107.7 ce week-end. Quel est l'état du trafic sur l'A355 à l'ouest de Strasbourg? Vous saurez tout dans un instant après un peu de musique.
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1: Bienvenue sur Radio Vinci Autoroute dans ce nouveau quart d'heure de la musique pour vous accompagner. L'essentiel de l'info, ici et ailleurs, la météo et d'abord un point complet sur le trafic.
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1: Vous roulez à l'ouest de Strasbourg sur l'A355, pas d'incident à signaler. C'est un trafic fluide au cœur de cette agglomération strasbourgeoise.
2: Pour la sécurité de tous, sur autoroute, on roule à droite. On écoute ce même message en allemand.
3: Die rechte Spur ist nicht für Lastwagen oder langsame Fahrzeuge bestimmt.

0: 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Tout de suite, les temps forts de l'actualité en France et à l'international, suivi de vos prévisions météo.
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2: Bonjour à tous. À la une, la guerre au Moyen-Orient avec hier et encore ce matin de nouvelles frappes israéliennes contre le Hezbollah dans le sud du Liban, et ce malgré un accord entre Tel Aviv et Beyrouth pour une prolongation d'un mois et demi du cessez-le-feu qui devait prendre fin demain soir. Côté iranien, le ministre des Affaires étrangères, Abbas Araghchi, a dit avoir reçu des messages de Washington en faveur de la reprise des négociations. Dans le même temps, après deux jours de visite en Chine, Donald Trump menace d'anéantir l'Iran. Le président américain décidera d'une éventuelle reprise des frappes dans les 24 heures. L'actualité de ce samedi 16 mai, c'est aussi la ministre de la Santé qui se veut rassurante après l'analyse de la souche de lantavirus détectée chez une Française, passagère du paquebot de croisière infecté. Il n'y a pas de variant plus transmissible ou plus dangereux, explique Stéphanie Rist après le séquençage complet

0: du virus menée par l'Institut Pasteur. Dans le reste de l'actu, cinquième plainte contre Patrick Bruel, accusé cette fois de viol par l'animatrice Flavie Flamand, qui dénonce des faits remontant à 1991 alors qu'elle n'avait que 16 ans. Déjà visée par 3 enquêtes en France et en Belgique, le chanteur et comédien réfute ces accusations. En bref, Gérald Darmanin se rendra à Alger lundi. Le garde des Sceaux doit discuter sur place de la coopération judiciaire franco-algérienne ainsi que de certains dossiers sensible, en particulier le sort du journaliste sportif Christophe Glaise, condamné à 7 ans de prison pour apologie du terrorisme et détenu depuis près d'un an en Algérie. Un mot de sport pour terminer et de rugby avec la 24e journée du top 14. 6 matchs à suivre aujourd'hui. Le premier opposera à 14h30 Pau à Clermont-Ferrand. Il est 12h02, fin de ce flash. Restez branchés pour l'infotrafic. Ce sera dans un instant après la météo. Pas dingue, hein, ce pont de l'Ascension, toujours un temps mitigé, quelques éclaircies par moment, des nuages c'est certain, peut-être même quelques averses cet après-midi, essentiellement en Bretagne et dans le Grand Est. Côté température, pas fou non plus, hein, la hausse des températures, ce sera pour le milieu de semaine prochaine, en attendant 13 degrés, pas plus cet après-midi à Strasbourg, 14 degrés à Toulouse et dans le Perche, comptez 15 degrés à Lyon et Paris, 15 aussi à Rennes, à Tours, à La Rochelle ou encore à Bordeaux et Biarritz. Il fera un peu plus chaud, comme souvent, le long de la Méditerranée, sous le soleil en plus. 18 degrés à Perpignan, 19 à Montpellier et Marseille, jusqu'à 20 degrés sur la Côte d'Azur.
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1: Il n'y a aucun incident à signaler en ce moment sur l'A355, 25 km de circulation fluide à l'ouest de Strasbourg, vers le nord comme vers le sud.
2: La somnolence est aujourd'hui la première cause d'accidents mortels sur autoroute. Surtout, pensez à faire des pauses régulièrement. On écoute ce même message en anglais.
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0: 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Les aires de repos et de service sont là pour ça. On continue, nous, en musique. Rendez-vous dans une dizaine de minutes, à peine, pour un nouveau point trafic avec la rédaction du 107.7.
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1: Ça roule correctement en ce moment sur le contournement ouest de Strasbourg, vers le nord comme vers le sud de l'Alsace. Trafic fluide sur la 355.

0: La musique et le trafic à l'honneur sur le 107.7. Comment ça roule sur l'A355 à l'ouest de Strasbourg? Vous saurez ça dans quelques minutes.
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1: Traversée de l'Alsace fluide sur l'A355, que vous rouliez direction Mulhouse et Colmar ou direction Paris-Metz et Karlsruhe.

0: Le 177, c'est la garantie de rouler en toute sécurité sur le contournement ouest de Strasbourg. Nous reparlons de vos conditions de circulation après les tubes d'hier et d'aujourd'hui.
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1: Vous êtes sur Radio Vinci Autoroute, bienvenue dans ce nouveau quart d'heure, info nationale et internationale, météo, musique et bien sûr vos conditions de circulation tout de suite.
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1: L'infotrafic, comme chaque quart d'heure sur le 107.7 avec une A355 où ça roule bien, que vous arriviez notamment de Mulhouse, Colmar, Paris, Metz ou Nancy.
2: Des agents routiers interviennent sur les voies. Décalez-vous et ralentissez pour passer à leur hauteur en toute sécurité. On écoute ce même message en allemand.
3: Bei Autobahnfahrten werden Sie bestimmt auf Strecken stoßen, wo Sicherheits- oder Arbeitskräfte im Einsatz sind. Fahren Sie langsamer.

0: Merci d'être avec nous. Bonne route. Tout de suite, l'actu nationale et internationale, puis votre météo.
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2: Bonjour à tous. À la une, la guerre au Moyen-Orient avec hier et encore ce matin de nouvelles frappes israéliennes contre le Hezbollah dans le sud du Liban et ce malgré un accord entre Tel Aviv et Beyrouth pour une prolongation d'un mois et demi du cessez-le-feu qui devait prendre fin demain soir. Côté iranien, le ministre des Affaires étrangères Abbas Araghchi a dit avoir reçu des messages de Washington en faveur de la reprise des négociations. Dans le même temps, après deux jours de visite en Chine, Donald Trump menace de son côté d'anéantir l'Iran. Le président américain décidera d'une éventuelle reprise des frappes dans les 24 heures. L'actualité de ce samedi 16 mai, c'est aussi Patrick Bruel qui est visé par une cinquième plainte, accusée cette fois de viol par l'animatrice Flavie Flamand, qui dénonce des faits remontant à 1991 alors qu'elle n'avait que 16 ans. Déjà visé par trois enquêtes en France et en Belgique, le chanteur et comédien réfute ces accusations. Dans le reste de l'actu, un homme placé en garde à vue ce matin après avoir tenté d'incendier à plusieurs reprises la maison où avait disparu le petit Émile Soleil en 2023 au Auvernais dans les Alpes de Haute-Provence. Le suspect interpellé, âgé de 78 ans, viendrait de Marseille et n'en a pas encore dit plus sur ses motivations. On vient de l'apprendre, le pape se rendra en France à la rentrée. Léon XIV effectuera une visite d'État du 25 au 28 septembre, la première d'un souverain pontife dans l'Hexagone depuis 18 ans. Le Vatican annonce que le pape américain se rendra notamment à Paris pour visiter le siège de l'UNESCO. En bref, Gérald Darmanin se rendra lui à Alger.

0: Et lundi, le garde des Sceaux doit discuter sur place de la coopération judiciaire franco-algérienne, ainsi que de certains dossiers sensibles, parmi lesquels le sort du journaliste Christophe Glaize, condamné à 7 ans de prison pour apologie du terrorisme et détenu en Algérie depuis près d'un an. On termine par un mot de sport et de rugby, en l'occurrence avec la 24e journée du Top 14. 6 matchs au programme aujourd'hui. Le premier opposera à 14h30 Pau à Clermont-Ferrand. Il est 13h02, fin de ce flash d'actualité. Restez avec nous pour l'infotrafic. Ce sera juste après les prévisions de Météo France. On vous l'annonçait, hein, pas génial ce pont de l'Ascension, alternance de nuages, de quelques éclaircies quand même, mais d'averses au programme également en Bretagne et dans le Grand Est cet après-midi. La hausse des températures, ce sera pour le milieu de la semaine prochaine avec le retour du soleil. En attendant, côté thermomètre cet après-midi, pas dingue, 13 degrés à Strasbourg, 14 à Toulouse et dans le Perche, il fera 15 degrés à Lyon et Paris, 15 aussi cet après-midi à Rennes, Nantes et Tours, 15, tout pareil pour La Rochelle, pour Bordeaux et pour Biarritz, il fera un peu plus chaud comme souvent le long de la Méditerranée et sous le soleil qui plus est, 18 cet après-midi à Perpignan, 19 entre Montpellier et Marseille, jusqu'à 20 degrés sur la Côte d'Azur.
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2: Vous traversez l'Alsace par l'A355. Le 177 revient pour vous sur le trafic chaque quart d'heure. Et vous le savez, à chaque nouvelle difficulté rencontrée sur la route, nous n'hésitons pas à interrompre nos programmes. Prochain point trafic dans une poignée de minutes.

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1: Circulation fluide à l'ouest de Strasbourg. En effet, ça roule bien dans les deux sens de l'A355. Mais si vous apercevez les services de sécurité en intervention, décalez-vous sur la voie opposée pour passer en toute sécurité.
2: Servir de son téléphone en conduisant, c'est interdit. 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
1: Vous empruntez la 355, 25 km d'autoroute à l'ouest de Strasbourg, où la circulation s'écoule sans incident, et ce dans les deux sens de circulation.

0: Vous êtes à proximité de Strasbourg sur l'A355. Bonne route à tous. Nous nous intéressons à l'état du trafic très vite. En attendant, un peu de musique sur le 107.7.
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1: Vous voyagez à l'écoute du 107.7 sur la 355 qui vous permet de contourner Strasbourg par l'ouest. Vous arrivez de Colmar, Sélestat, Molsheim, Haguenau, Brumath ou encore Metz. Eh bien, sachez que le trafic est fluide.

0: La traversée de l'Alsace à l'écoute du 107.7, la musique est là, le trafic aussi. Nouveau point sur vos conditions de circulation du week-end à suivre dans quelques instants.
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1: Merci de rester à l'écoute de Radio Vinci Autoroute. Dans les prochaines minutes, votre dose de musique, un tour d'horizon de l'actualité nationale et internationale, la météo et maintenant le point sur le trafic.
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1: Au cœur de la région Grand Est, vous passez à l'ouest de Strasbourg via l'A355. Autoroute fluide, aussi bien direction Paris-Metz, Karlsruhe que direction Colmar et Mulhouse.
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0: Radio Vinci Autoroute, l'infotrafic revient dans un instant, mais tout de suite, le point sur les grands titres de l'actu et sur la météo.
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2: Bonjour à tous. À la une, la guerre au Moyen-Orient avec hier et encore ce matin de nouvelles frappes israéliennes contre le Hezbollah dans le sud du Liban et ce, malgré un accord entre Tel Aviv et Beyrouth pour une prolongation d'un mois et demi du cessez-le-feu qui devait prendre fin demain soir. En ce qui concerne l'Iran, on vient d'apprendre que Téhéran fait état de discussion avec des pays européens pour franchir le détroit d'Ormuz. Dans le même temps, de retour de Pékin, Donald Trump a menacé d'anéantir l'Iran. Le président américain décidera d'une éventuelle reprise des frappes dans les 24 heures. L'actualité de ce samedi 16 mai, c'est aussi Patrick Bruel qui est visé par une cinquième plainte, accusé cette fois de viol par l'animatrice Flavie Flamand, qui dénonce des faits remontant à 1991, alors qu'elle n'avait que 16 ans. Déjà visé par 3 enquêtes en France et en Belgique, le chanteur et comédien réfute ses accusations. Dans le reste de l'actu, un homme placé en garde à vue ce matin après avoir tenté d'incendier à plusieurs reprise la maison où avait disparu le petit Émile Soleil en 2023 au Auvernais dans les Alpes de Haute-Provence. Le suspect interpellé, âgé de 78 ans, viendrait de Marseille et n'a pas encore dit plus sur ses motivations. On l'a appris il y a une heure, le pape se rendra en France à la rentrée. Léon XIV effectuera une visite d'État du 25 au 28 septembre, la première d'un souverain pontife dans l'Hexagone depuis 18 ans. Le Vatican annonce que le pape américain se rendra notamment à Paris pour visiter le siège de l'UNESCO. En bref, Gérald Darmanin à Alger lundi. Le garde des Sceaux doit discuter sur place de la coopération judiciaire franco-algérienne ainsi que de certains dossiers sensibles parmi lesquels le sort du journaliste Christophe Glaise, condamné à 7 ans de prison pour apologie du terrorisme et détenu depuis près d'un an en Algérie. Un mot de rugby pour finir, 24e journée du top 14 et 6 matchs à suivre.

0: aujourd'hui. Le premier opposera dans une demi-heure Pau à Clermont-Ferrand. Il est 14h de fin de ce flash d'actualité. Restez branchés pour l'infotrafic. Notre point trafic, c'est juste après la météo. Le retour du beau temps et des températures en hausse, ce sera pour le milieu de la semaine prochaine. En attendant, ça reste couvert aujourd'hui. Quelques éclaircies par endroit et par moment. Également quelques averses, notamment cet après-midi en Bretagne et dans le Grand Est. Côté thermomètre cet après-midi, pas plus de 13 degrés à Strasbourg. Il fera 14 degrés à Toulouse et dans le Perche, 15 à Paris et Lyon, 15 également pour Tours, pour Rennes et pour Nantes. Il fera 15 aussi de La Rochelle jusqu'à Biarritz en passant par Bordeaux et un peu plus chaud, comme souvent, le long de la Méditerranée. 18 sous le soleil de Perpignan, 19 entre Montpellier et Marseille, jusqu'à 20 degrés du côté de Cannes sur la Croisette.
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2: Vous contournez Strasbourg par l'ouest sur l'A355. À l'écoute du 107.7, vous savez tout de l'état du trafic. La circulation dans la région, on y revient dans quelques minutes.

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1: Vous roulez à l'ouest de Strasbourg sur l'A355, pas d'incident à signaler. C'est un trafic fluide au cœur de cette agglomération strasbourgeoise.
2: 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Surtout, pensez à faire des pauses régulièrement. 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

0: La traversée de l'Alsace à l'écoute du 107.7 pour rouler en toute sécurité et en musique. Vous retrouvez notre prochain point trafic dans quelques kilomètres.
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1: Ça roule correctement en ce moment sur le contournement ouest de Strasbourg, vers le nord comme vers le sud de l'Alsace. Trafic fluide sur la 355.

0: Restez bien à l'écoute du 107.7. Vous savez qu'en plus de nos flash info trafic chaque quart d'heure, nous revenons à vos conditions de circulation dès que nous apprenons une nouvelle difficulté sur votre trajet. Pour l'instant, on continue la route du week-end en musique.
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1: L'infotrafic, comme chaque quart d'heure sur le 107.7 avec une A355 où ça roule bien, que vous arriviez notamment de Mulhouse, Colmar, Paris, Metz ou Nancy.

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1: Bon week-end sur Radio Vinci Autoroute, au programme de ce nouveau quart d'heure, le point sur l'actualité, la météo, de la musique pour vous accompagner et d'abord le trafic.
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2: Vous empruntez la 355, 25 km d'autoroute à l'ouest de Strasbourg, où la circulation s'écoule sans incident, et ce dans les deux sens de circulation.
3: 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On écoute ce même message en allemand.
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0: 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On fait tout de suite le point sur l'actu et la météo.
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2: Bonjour à tous. À la une, la guerre au Moyen-Orient avec Téhéran qui fait état de discussion avec des pays européens pour franchir le détroit d'Ormuz. Dans le même temps, après 2 jours de visite en Chine, Donald Trump menace d'anéantir l'Iran. Le président américain décidera d'une éventuelle reprise des frappes dans les 24 heures. En attendant, sur l'autre front, de nouvelles frappes israéliennes ont visé ce matin le Hezbollah dans le sud du Liban. Des attaques menées malgré un accord entre Tel Aviv et Beyrouth pour une prolongation d'un mois et demi du cessez-le-feu qui devait prendre fin demain soir. L'actualité de ce samedi 16 mai, c'est aussi Patrick Bruel qui est visé par une 5e plainte, accusée cette fois de viol par l'animatrice Flavie Flamand, qui dénonce des faits remontant à 1991 alors qu'elle n'avait que 16 ans. Déjà visé par 3 enquêtes en France et en Belgique, le chanteur et comédien nie ses accusations. Dans le reste de l'actu, un homme placé en garde à vue ce matin après avoir tenté d'incendier à plusieurs reprises la maison où avait disparu le petit Émile Soleil en 2023 au Vernet. Dans les Alpes de Haute-Provence. Le suspect interpellé, âgé de 78 ans, viendrait de Marseille et n'en a pas encore dit plus sur ses motivations. On l'a appris en fin de matinée, le pape se rendra en France à la rentrée. Léon XIV effectuera une visite d'État du 25 au 28 septembre, la première d'un souverain pontife dans l'Hexagone depuis 18 ans. Le Vatican annonce que le pape américain se rendra notamment à Paris pour visiter le siège de l'UNESCO. En bref, Gérald Darmanin à Alger, lundi, le garde des Sceaux doit discuter sur place de la coopération judiciaire franco-algérienne ainsi que de certains dossiers sensibles, en particulier le sort du journaliste Christophe Glaise, condamné à 7 ans de prison pour apologie du terrorisme et détenu en Algérie depuis près d'un an. On termine par du rugby, 24e journée du top 14 et 6 matchs à suivre aujourd'hui. Le premier oppose actuellement Pau à Clermont-Ferrand et après une 20aine de minutes de jeu, Pau mène 10-6. 15h de fin de ce flash, l'actualité de retour à 16h avec Marine Gibert. En attendant, place à vos conditions de circulation juste après la météo. Pas foufou, hein, la météo, le retour des éclaircies et de températures acceptables, ce sera pour le milieu de la semaine prochaine. En attendant, quelques éclaircies aujourd'hui, pas mal de nuages au programme aussi, et même quelques averses du côté du Grand Est ou encore de la Bretagne. Côté température, pas plus de 13 degrés à Strasbourg cet après-midi, 14 à Toulouse et dans le Perche, 15 degrés pour Lyon et Paris, 15 aussi pour Rennes, Nantes et La Rochelle, 15 pour Bordeaux et Biarritz aussi. Il fera plus chaud, comme souvent, le long de la Méditerranée et sous le soleil. 18 à Perpignan, 19 entre Montpellier et Marseille et jusqu'à 20 degrés à Cannes-sur-la-Croisette.
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3: Le 177, c'est la garantie de rouler en toute sécurité sur le contournement ouest de Strasbourg. Nous reparlons de vos conditions de circulation après les tubes d'hier et d'aujourd'hui.

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1: Circulation fluide à l'ouest de Strasbourg. En effet, ça roule bien dans les deux sens de l'A355. Mais si vous apercevez les services de sécurité en intervention, décalez-vous sur la voie opposée pour passer en toute sécurité.
2: Conserver de bonnes distances avec le véhicule devant vous est essentiel pour avoir le temps de réagir en cas de difficulté. On écoute ce même message en anglais.
3: Why are you driving so close to the vehicle in front of you? 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

0: 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Le 177 revient pour vous sur le trafic chaque quart d'heure. Et vous le savez, à chaque nouvelle difficulté rencontrée sur la route, nous n'hésitons pas à interrompre nos programmes. Prochain point trafic dans une poignée de minutes.
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1: Vous voyagez à l'écoute du 107.7 sur la 355 qui vous permet de contourner Strasbourg par l'ouest. Vous arrivez de Colmar, Célestat, Molsheim, Haguenau, Brumath ou encore Metz. Eh bien, sachez que le trafic est fluide.

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0: Vous êtes à proximité de Strasbourg sur l'A355. Bonne route à tous. Nous nous intéressons à l'état du trafic très vite. En attendant, un peu de musique sur le 107.7.
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1: Vous roulez à l'ouest de Strasbourg sur l'A355, pas d'incident à signaler. C'est un trafic fluide au cœur de cette agglomération strasbourgeoise.

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1: Radio Vinci Autoroute vous accompagne au programme dans ce quart d'heure de la musique, un résumé des grandes infos en France et à l'international, la météo et tout de suite votre point trafic.
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1: Cœur de la région Grand Est, vous passez à l'ouest de Strasbourg via l'A355, autoroute fluide aussi bien direction Paris-Metz, Karlsruhe que direction Colmar et Mulhouse.
2: La voie de droite n'est pas réservée aux poids lourds ou aux véhicules lents. Pensez à vous rabattre après avoir dépassé. Cela permettra aussi de fluidifier le trafic. Sur autoroute comme ailleurs, on roule à droite.

0: 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Faisons maintenant un tour d'horizon de l'actu nationale et internationale, puis des prévisions météo.
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2: Bonjour à toutes et à tous. À la une, l'Iran affirme que plusieurs pays européens négocient avec les gardiens de la Révolution pour obtenir l'autorisation de traverser le détroit d'Ormuz, sans toutefois préciser quels sont ces pays. Depuis le début de la guerre, le blocage iranien de cette voie maritime stratégique perturbe les marchés mondiaux et confère à Téhéran un levier stratégique de taille. Jeudi, déjà, l'Iran avait annoncé que ses forces navales avaient autorisé le passage de plus d'une trentaine de navires chinois à travers ce fameux détroit d'Ormuz. Le ministre de la Justice est attendu en Algérie lundi. Gérald Darmanin se rendra à Alger avec plusieurs magistrats pour discuter de la coopération judiciaire franco-algérienne ainsi que de certains dossiers sensibles, en particulier du sort du journaliste détenu en Algérie, Christophe Glaize. Il est maintenant détenu depuis près d'un an. Ce sera le premier déplacement de cette dimension pour un souverain pontife dans l'Hexagone depuis 2008. Le pape Léon XIV effectuera une visite d'État en France du 25 au 28 septembre prochain. C'est le Vatican qui l'a confirmé ce matin. Le pape américain se rendra notamment à Paris pour visiter le siège de l'UNESCO. C'est un grand honneur pour notre pays, estime le président Emmanuel Macron. Dans le reste de l'actualité, un homme a été placé en garde à vue ce matin après avoir tenté d'incendier à plusieurs reprises la maison où avait disparu le petit Émile Soleil en 2023 au Auvernais dans les Alpes de Haute-Provence. Le suspect interpellé, âgé de 78 ans, viendrait de Marseille et n'en a pas encore dit plus sur ses motivations. En football, Saint-Etienne peut continuer de croire à la montée en Ligue 1. Les Verts ont remporté le deuxième play-off de Ligue 2 hier soir au tir au but contre Rodez et disputeront le barrage face au 16e de Ligue 1, dont l'identité sera connue demain soir à l'issue de la dernière journée de championnat. Ça se jouera entre Nice, Auxerre ou Le Havre. Enfin, Sochaux a de son côté acté son retour en Ligue 2, montée validée en deuxième division hier soir à l'issue de la dernière journée de National. Et puis du rugby pour finir avec la 24e journée du top 14. 6 matchs à suivre. Le premier oppose actuellement Pau à Clermont. Égalité parfaite pour l'heure. Ah non, c'est Pau qui vient de reprendre l'avantage. 19 à 16 pour le moment. Les Palois qui mènent donc face à l'ASM Clermont. Il est 16h passé de 2 minutes. C'est la fin de ce flash. Restez à l'écoute du 107.7 dans un instant. Le trafic, ce sera juste après la météo. Météo assez mitigée, comme depuis le début de ce week-end de l'Ascension. Alors c'est quand même un petit peu plus ensoleillé qu'hier, avec un soleil assez franc sur le quart sud-est et sur le quart nord-est. Pour ce qui est du centre et de la moitié ouest de l'Hexagone, c'est un peu plus mitigé, avec une alternance de soleil et d'éclaircies, et puis des averses quand même sur la Normandie, la Bretagne et une partie des Pays de la Loire. Pour ce qui est des températures, on est toujours nettement en dessous des normales de saison, avec en ce moment 13 degrés à Strasbourg, pas plus de 14 du côté du Mans. Il fait 15 à Paris, 15 également du côté de Cherbourg, Rennes ou Bourges, 15 également du côté de La Rochelle et de Bordeaux.
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3: La musique et le trafic à l'honneur sur le 107.7. Comment ça roule sur l'A355 à l'ouest de Strasbourg? Vous saurez ça dans quelques minutes.

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1: Ça roule correctement en ce moment sur le contournement ouest de Strasbourg, vers le nord comme vers le sud de l'Alsace. Trafic fluide sur la 355.
2: 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On écoute ce même message en allemand.
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0: Des pauses régulières le long de votre parcours, c'est indispensable pour rester bien concentré sur votre conduite. Les aires de repos et de service sont là pour ça. On continue, nous, en musique. Rendez-vous dans une dizaine de minutes, à peine, pour un nouveau point trafic avec la rédaction du 107.7.
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1: L'infotrafic, comme chaque quart d'heure sur le 107.7 avec une A355 où ça roule bien, que vous arriviez notamment de Mulhouse, Colmar, Paris, Metz ou Nancy.

0: Ce week-end, en Alsace, le rendez-vous incontournable du tennis féminin. Les internationaux de Strasbourg qui entrent dans leur dernière ligne droite avant Roland-Garros. Chaque année, le tournoi rassemble certaines des meilleures joueuses du monde. Une montée en puissance spectaculaire, idéale pour prendre le pouls des favorites à quelques jours du Grand Chelem parisien. Côté divertissement sinon, cap sur l'Alsace et le festival L'Humour des Notes fait son grand retour à Haguenau. Ça continue encore ce week-end. La ville se transforme en scène à ciel ouvert avec le meilleur des arts de la rue et de l'humour musical. Spectacle, performance décalée et bonne humeur sont au programme en plein cœur de la ville. Sport de haut niveau ou rire partagé, ce week-end en Alsace, faites votre choix ou profitez des deux événements.
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1: Traversée de l'Alsace fluide sur l'A355, que vous rouliez direction Mulhouse et Colmar ou direction Paris-Metz et Karlsruhe.

0: Vous contournez Strasbourg par l'ouest sur l'A355. À l'écoute du 107.7, vous savez tout de l'état du trafic, la circulation dans la région. On y revient dans quelques minutes.
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2: Bonsoir à tous, merci d'écouter Radio Vinci Autoroute. Au programme des prochaines minutes, de la musique, l'essentiel de l'actualité nationale et internationale, la météo et tout de suite le point sur le trafic.
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2: Vous vous trouvez sur la 355, vous le savez, entre 17h et 20h, le trafic peut augmenter avec les sorties de bureau. Soyez attentifs, mais retenez que pour le moment, la circulation reste fluide à l'ouest de Strasbourg.
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0: Radio Vinci Autoroute, bienvenue. Si vous venez de nous rejoindre, place à l'essentiel de l'actu en France et à l'étranger, suivi de la météo.
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2: Bonjour à toutes et à tous. Nouvelle étape du réchauffement diplomatique entre la France et l'Algérie. Le ministre de la Justice, Gérald Darmanin, se rendra lundi à Alger pour une visite express visant à rétablir les relations judiciaires entre les deux pays et avec pour priorité la lutte contre le narcotrafic, mais aussi pour évoquer la situation de Christophe Glaise, ce journaliste français détenu en Algérie depuis maintenant près d'un an. La venue du pape Léon XIV en France est confirmée par le Vatican. Ce sera du 25 au 28 septembre prochain. Première visite d'État pour un souverain pontife dans l'Hexagone depuis 18 ans. C'est une grande joie, mais aussi une grande responsabilité, a réagi le président de la Conférence des évêques de France. La télévision d'État iranienne affirme que des pays européens sont en discussion avec Téhéran afin d'obtenir des autorisations pour pouvoir franchir le détroit d'Ormuz, cette voie stratégique du commerce mondial de pétrole bloqué depuis le début du conflit au Moyen-Orient. Une annonce faite à la télévision iranienne, mais sans préciser toutefois les noms des pays concernés. Israël mène en ce moment une série de frappes sur le sud du Liban, et ce malgré la prolongation pour un mois et demi de la trêve entre Israël et le Liban. Les frappes qui visent, selon l'armée israélienne, des infrastructures du Hezbollah dans plusieurs zones du sud du Liban. Ces frappes ont été précédées d'un ordre d'évacuation de 9 villages. On passe au sport. En foot, Saint-Etienne peut continuer de croire à la montée en Ligue 1. Les Verts ont remporté le deuxième play-off de Ligue 2 hier soir au tir au but contre Rodez et vont disputer le barrage face au 16e de Ligue 1, dont l'identité sera connue demain soir à l'issue de la dernière journée de championnat. Ça se jouera entre Nice, Auxerre ou Le Havre. Et puis du rugby aussi aujourd'hui avec la 24e journée du top 14. Pau s'est imposé face à Clermont-Ferrand, 24 à 19 tout à l'heure. À présent, Bordeaux-Bègles accueille Perpignan, Castres-Montpellier, Lyon-Bayonne. Et puis ce soir, le Racing 92 recevra Toulon. Du rugby féminin aussi avec cette déclaration de la capitaine du 15 de France, Manae Feleu. Si on arrive à faire une grosse entame, on va rentrer dans leur tête. Voilà ce qu'elle déclare à la veille du choc contre l'Angleterre pour remporter peut-être le tournoi Destination. Les Bleus n'ont pas battu les Red Roses depuis 2018. Coup d'envoi demain à 17h45 au stade Atlantique de Bordeaux. Il est 17h02. C'est la fin de ce flash. Excellente fin de journée à l'écoute du 107.7. Le trafic revient dans un instant après votre météo. Météo mitigée, comme elle l'a été depuis le début de ce long week-end de l'Ascension. Il y a un petit peu de pluie en ce moment en Île-de-France et sur la pointe bretonne. Partout ailleurs, le temps est quand même sec, même s'il est bien couvert. Et les températures, eh bien, elles sont toujours en dessous des normales de saison, entre 12 et 16 degrés en moyenne en ce moment. Ce sera à peu près la même chose demain, dimanche, avec pas mal d'averses à prévoir, par contre, sur les deux tiers nord du pays, la Bretagne, la Normandie, l'Île-de-France, le centre, la Nouvelle-Aquitaine. Voilà, pas mal de pluie pour tout le monde. Quelques éclaircies devraient pointer le bout de leur nez dans l'après-midi le long de la façade atlantique. Et puis en termes de température comparable à aujourd'hui, donc avec quand même quelques maximales autour de 20 degrés en ce qui concerne les régions méditerranéennes. Mais sinon, on reste vraiment dans des valeurs autour de 13 à 16 degrés.
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0: Vous écoutez le 107.7 dans la plaine d'Alsace sur l'A355. C'est le bon réflexe de cette fin de journée. Sachez que nous reparlons du trafic dans quelques minutes.

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1: Une traversée de l'Alsace calme malgré la fin de journée. L'autoroute A355 reste fluide, direction le nord vers l'A4, Paris, Metz et Karlsruhe. Et direction le sud, également direction Colmar et Mulhouse.
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0: La musique est toujours au rendez-vous sur l'antenne du 107.7, mais le trafic aussi, vous le savez. Justement, retour aux conditions de circulation de cette fin de journée dans quelques minutes.
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1: Trafic fluide en 7 heures de pointe sur la 355 pour vous qui contournez Strasbourg par l'ouest. Pas d'incident à signaler direction Paris, Metz, Nancy, Colmar et Mulhouse.

0: Notre rendez-vous mobilité, c'est en partenariat avec Roule Média et j'ai le plaisir de recevoir l'une des journalistes de la rédaction, la personne de Marine Madelmont. Bonjour Marine.
1: Bonjour Sébastien.
0: On s'intéresse cette semaine à une pratique frauduleuse. Vous nous alertez sur le quishing. Que se cache-t-il derrière cet anglicisme ?
1: Alors, le terme peut paraître barbare, je vous l'accorde, mais il revient quand même de plus en plus souvent. Alors, quishing, c'est la contraction de QR code et phishing, autrement dit une escroquerie qui détourne un QR code pour piéger l'utilisateur et récupérer ses coordonnées bancaires.
0: Plusieurs scénarios de quishing sont utilisés par les escrocs.
1: Oui, alors le plus classique, c'est le QR code frauduleux qui est collé sur une borne de recharge ou tout simplement un horodateur. Donc vous souhaitez payer, vous scannez et hop, vous tombez sur un faux site parfaitement imité. Même chose avec les fausses contraventions qui se baladent de plus en plus, glissées sous l'essuie-glace. Elles paraissent officielles, mais en fait le QR code renvoie vers une page pirate. Et plus inquiétant encore, même si la pratique reste assez rare en France, certains QR codes déclenchent carrément l'installation d'un logiciel si elle espionne sur le téléphone.
0: Comment éviter de se faire avoir tout en continuant d'utiliser des QR codes qui sont quand même bien pratiques ?
1: Alors, il y a quelques réflexes assez simples pour éviter les mauvaises surprises. Ne scannez jamais un QR code dont l'origine vous semble incertaine, qu'il soit collé sur une borne, imprimé sur une amende suspecte ou même reçu par SMS. Vérifiez toujours que ce QR code soit intégré à l'interface numérique d'un service officiel et privilégiez bien sûr systématiquement le Play Store ou l'Apple Store si vous devez télécharger une application. Si jamais vous pensez avoir été piégé, prévenez immédiatement votre banque et signalez l'arnaque sur cybermalveillance.gouv.fr.
0: Et pour tout savoir sur le quishing, j'invite nos auditeurs à retrouver toutes les infos sur votre site media.roule.fr. À très bientôt Marine.
1: À bientôt.
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1: Fin d'après-midi, début de soirée, c'est toujours un moment avec un petit peu plus de monde sur la route. Cela dit, ça roule bien actuellement sur la 355, que vous suiviez les directions de Paris-Metz, Karlsruhe ou de Colmar et Mulhouse.

0: Comment ça roule à l'ouest de Strasbourg sur la 355 en cette fin de journée? Vous le saurez dans un instant sur le 107.7 après un peu de musique.
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1: Vous êtes bien sur Radio Vinci Autoroute, le programme des prochaines minutes, de la musique, les grands titres de l'actu du jour, la météo et tout de suite un point sur le trafic.
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1: Il n'y a à cette heure-ci aucun accident ni bouchon. Vous qui traversez l'ouest de l'agglomération de Strasbourg, vous roulez bien sur l'A355 vers le nord comme vers le sud.
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2: Bonjour à toutes et à tous. Israël le considérait comme l'un des planificateurs des attaques du 7 octobre. L'armée israélienne annonce avoir éliminé Ezzedine Al-Haddad, le chef de la branche armée du Hamas, dans une frappe hier sur la bande de Gaza. Il avait succédé à Mohamed Sinwar, lui-même tué en mai 2025. L'armée israélienne a salué un succès opérationnel majeur. L'Iran affirme que plusieurs pays européens négocient en ce moment avec les gardiens de la révolution pour obtenir l'autorisation de traverser le détroit d'Ormuz, sans toutefois préciser quels sont ces pays. Jeudi, l'Iran avait déjà annoncé que ses forces navales avaient autorisé le passage de plus d'une trentaine de navires chinois à travers ce détroit d'Ormuz. Ce sera son premier déplacement en France depuis son élection il y a un an. Le pape Léon XIV effectuera une visite d'État dans l'Hexagone du 25 au 28 septembre prochain. C'est le Vatican qui l'a confirmé ce matin. Il se rendra notamment à Paris pour visiter le siège de l'UNESCO. C'est un grand honneur pour notre pays, une joie pour les catholiques et un grand moment d'espérance pour tous, estime le président Emmanuel Macron. Au Royaume-Uni, l'ex-ministre de la Santé dit vouloir se présenter à la succession de Keir Starmer. Wes Streeting avait démissionné jeudi de son poste au gouvernement, disant avoir perdu confiance en le Premier ministre après des résultats électoraux désastreux pour le parti travailliste aux élections locales du 7 mai dernier. En rugby, Pau s'est imposé face à Clermont en ouverture de la 24e journée de Top 14. Victoire 24 à 19. Quatre rencontres sont encore en cours. Bordeaux-Perpignan, Castres-Montpellier, Montauban au Stade Français et puis Lyon-Bayonne. Ce soir, à partir de 21h, le Racing 92 recevra Toulon. Et puis un duo finlandais enflammé ou une diva australienne. Voilà les favoris de la 70e finale de l'Eurovision qui a lieu ce soir à Vienne, en l'absence remarquée de plusieurs pays qui boycottent le concours à cause de la participation d'Israël. Le plus grand télécrochet du monde débutera en tout cas à 21h et verra défiler 25 candidats devant plusieurs millions de téléspectateurs. Il est 18h passé de 2 minutes. C'est la fin de ce flash. Excellente soirée sur le 107.7. À suivre le trafic, ce sera juste après la météo. Une météo qui a été agitée tout au long de ce samedi après-midi avec de la pluie sur pas mal de régions, la Bretagne, la Normandie, une partie de l'Île-de-France également concernée par ces averses. Elles vont se maintenir ce soir et cette nuit et avoir tendance à s'étendre puisque demain dimanche, elles recouvriront les deux tiers nord de l'Hexagone. Seul le quart sud-est et la façade atlantique devraient être épargnées avec quelques éclaircies au programme, mais sinon ça reste bien couvert et bien orageux avec des températures toujours en dessous des normales de saison. Il fera demain 14 du côté du Mans, de Brest ou de Cherbourg. Pas plus de 15 degrés attendus à Tours ainsi qu'à Rennes. Il fera 16 à Paris, 16 à Strasbourg et 16 aussi à Nantes et La Rochelle, jusqu'à 17 degrés à Bordeaux. Les températures vont rester fraîches encore en début de semaine et devraient repasser au-dessus des normales de saison à partir de mercredi.
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3: Le 107.7 vous accompagne ce week-end sur le contournement ouest de Strasbourg, en musique bien sûr, mais avec le trafic aussi. Nous revenons à vos conditions de circulation dans quelques instants.

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1: C'est un trafic fluide à l'ouest de Strasbourg. En effet, pas d'incident, d'accident ou de bouchon à signaler en ce moment sur l'A355.
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0: On fait la route ensemble et en toute sécurité sur le 107.7 ce week-end. Quel est l'état du trafic sur l'A355 à l'ouest de Strasbourg? Vous saurez tout dans un instant après un peu de musique.
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1: Vous roulez dans l'est du pays sur l'A355 et qui contourne Strasbourg. C'est une bonne option car le trafic y est parfaitement fluide dans un sens comme dans l'autre.

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1: Ce week-end en Alsace, véritable événement musical d'envergure nationale. Le festival de jazz de Münster vous donne rendez-vous au cœur de la vallée. Des concerts exceptionnels, une ambiance swing et une programmation fidèle à l'esprit de son fondateur Michel Hausser, tout en s'ouvrant aux énergies d'aujourd'hui. Un festival qui multiplie les rencontres, les talents et les émotions et qui met en lumière toute la richesse de la vallée, comme rarement auparavant. Êtes-vous prêt à swinguer? Sinon, autre rendez-vous incontournable en Alsace, chez vous à Molsheim, ville emblématique de la passion automobile. Le rassemblement des véhicules Volkswagen et Porsche, aussi connu sous le rendez-vous de Coccinelle, réunit passionnés et curieux, venez nombreux. Modèles anciens, restaurés ou dans leur jus, l'événement est gratuit avec accès libre tout le week-end pour les exposants comme pour les visiteurs. Jazz ou moteur mythique, ce week-end, l'Alsace va vibrer sur tous les tempos.
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1: Il n'y a aucun incident à signaler en ce moment sur l'A355, 25 km de circulation fluide à l'ouest de Strasbourg, vers le nord comme vers le sud.

0: La route du week-end en musique avec un retour à vos conditions de circulation à l'ouest de Strasbourg dès qu'une nouvelle difficulté nous est signalée. Bon voyage sur le 107.7.
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2: Bon week-end avec Radio Vinci Autoroute. Au programme de ce quart d'heure, les principales infos à retenir, la météo sur les axes que vous empruntez, une pause musicale et on commence par le trafic.
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3: Une traversée de l'Alsace calme malgré la fin de journée. L'autoroute A355 reste fluide, direction le nord vers l'A4, Paris, Metz et Karlsruhe. Et direction le sud, également direction Colmar et Mulhouse.
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0: marchés mondiaux et confère à Téhéran un levier stratégique de taille. Jeudi, l'Iran avait déjà annoncé que ses forces navales avaient autorisé le passage de plus d'une trentaine de navires chinois dans ce détroit d'Ormuz. Le ministre de la Justice est attendu en Algérie lundi. Gérald Darmanin se rendra à Alger avec plusieurs magistrats pour discuter de la coopération judiciaire franco-algérienne ainsi que de certains dossiers sensibles, en particulier le sort du journaliste détenu en Algérie, Christophe Glaize. Il se trouve détenu là-bas depuis maintenant près d'un an. Ce sera le premier déplacement de cette dimension pour un souverain pontife dans l'Hexagone depuis 2008. Le pape Léon XIV va effectuer une visite d'État en France du 25 au 28 septembre. Le Vatican l'a confirmé ce matin. Le pape américain se rendra notamment à Paris pour visiter le siège de l'UNESCO. C'est un grand honneur pour notre pays, estime le président Emmanuel Macron. Si l'on arrive à faire une grosse entame, on va rentrer dans leur tête. Voilà les mots de la capitaine du 15 de France féminin, Manaï Feuleu, à la veille du choc contre l'Angleterre, pour peut-être remporter le tournoi Destination. Les Bleus n'ont plus battu les Red Roses depuis 2018. Coup d'envoi demain à 17h45 au stade Atlantique de Bordeaux. En rugby, chez les hommes, Pau s'est imposé face à Clermont cet après-midi en ouverture de la 24e journée de Top 14. Victoire 24 à 19. Dans la foulée, Lyon a battu Bayonne. Montpellier a triomphé de Castres. Bordeaux-Bègles s'est imposé contre Perpignan, tandis que le Stade français n'a fait qu'une bouchée de Montauban. Ce soir, à 21h, le Racing 92 recevra Toulon. Et puis un duo finlandais enflammé ou une diva australienne, voilà les favoris de la 70e finale de l'Eurovision qui a lieu ce soir à Vienne, en l'absence remarquée de plusieurs pays comme l'Espagne qui boycotte le concours à cause de la participation d'Israël. Le plus grand télécrochet du monde débutera en tout cas à 21h et verra défiler 25 candidats. La candidate française Monroe est attendue un peu après 22h. Il est 19h02, c'est la fin de ce flash. Excellente soirée sur le 107.7 à suivre dans un instant. Dans le point trafic, ce sera juste après le point météo. Une météo qui a été agitée, mitigée en ce samedi 16 mai avec quelques pluies sur la Bretagne, la Normandie, l'Île-de-France et puis dans le quart sud-ouest également. Pour demain dimanche, le retour des pluies sur une grande majorité du pays. Les deux tiers de l'Hexagone a priori seront sous les averses orageuses. Cela inclut tout le nord-ouest, le centre, le bassin parisien jusqu'en Nouvelle-Aquitaine en réalité, et les températures, elles seront toujours en dessous des normales de saison. Ça remonte un tout petit peu, mais pas de beaucoup. Il fera au plus doux 14 à Cherbourg et Brest, 14 également du côté du Mans, 15 degrés attendus à Tours ainsi qu'à Rennes, 16 en région parisienne, à Strasbourg ou encore à Nantes et La Rochelle, et jusqu'à 17 à Bordeaux.
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2: Tous les quarts d'heure, le 107.7 vous présente les conditions de circulation dans le Bas-Rhin. Retour au trafic de 7 heures de pointe après un peu de musique.

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1: Vous vous trouvez sur la 355, vous le savez, entre 17h et 20h, le trafic peut augmenter avec les sorties de bureau. Soyez attentifs, mais retenez que pour le moment, la circulation reste fluide à l'ouest de Strasbourg.
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0: Retour à vos conditions de circulation dès que le trafic l'exige. Le trafic, vous le savez, c'est notre priorité sur le 107.7. C'est pour ça qu'on y revient en cette fin d'après-midi, après un peu de musique.
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1: Trafic fluide en 7 heures de pointe sur l'A355 pour vous qui contournez Strasbourg par l'ouest. Pas d'incident à signaler direction Paris, Metz, Nancy, Colmar et Mulhouse.

0: La traversée de l'Alsace en musique avec le 107.7 et un retour au trafic dès que vos conditions de circulation le nécessitent. Nous y revenons justement après quelques kilomètres en musique.
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1: Fin d'après-midi, début de soirée, c'est toujours un moment avec un petit peu plus de monde sur la route. Cela dit, ça roule bien actuellement sur la 355, que vous suiviez les directions de Paris-Metz, Karlsruhe ou de Colmar et Mulhouse.

0: La musique est toujours au rendez-vous sur l'antenne du 107.7, mais le trafic aussi, vous le savez. Justement, retour aux conditions de circulation de cette fin de journée dans quelques minutes.
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2: Merci d'avoir choisi Radio Vinci Autoroute, votre programme pour les 15 prochaines minutes de la musique, l'essentiel de l'actualité en France et dans le monde, la météo, et on commence par le trafic.
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2: Ça roule correctement en ce moment sur le contournement ouest de Strasbourg, vers le nord comme vers le sud de l'Alsace. Trafic fluide sur la 355.
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0: 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On fait maintenant un tour d'horizon de l'actualité et des prévisions météo.
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2: Bonsoir à toutes et à tous. Israël le considérait comme l'un des planificateurs des attaques du 7 octobre. L'armée israélienne annonce avoir éliminé Ezzedin Al-Haddad, le chef de la branche armée du Hamas, dans une frappe hier sur la bande de Gaza. Il avait succédé à Mohamed Sinwar, lui-même tué en mai 2025. L'armée israélienne a salué un succès opérationnel majeur. L'Iran affirme que plusieurs pays européens négocient en ce moment avec les gardiens de la révolution pour obtenir l'autorisation de traverser le détroit.

0: effectuera une visite d'État dans l'Hexagone du 25 au 28 septembre prochain. Le Vatican l'a confirmé dans la matinée. Le souverain pontife se rendra notamment à Paris pour visiter le siège de l'UNESCO. C'est un grand honneur pour notre pays, une joie pour les catholiques et un grand moment d'espérance pour tous, estime le président de la République Emmanuel Macron. Au Royaume-Uni, l'ex-ministre de la Santé dit vouloir se présenter à la succession de Keir Starmer. Wes Streeting avait démissionné jeudi de son poste au gouvernement, disant avoir perdu confiance dans le Premier ministre après des résultats électoraux désastreux pour le Parti travailliste. On passe au sport. En rugby, Pau s'est imposé face à Clermont tout à l'heure en ouverture de la 24e journée de Top 14, victoire 24-19. Dans la foulée, Lyon a battu Bayonne, Montpellier a triomphé de Castres, Bordeaux-Bègle s'est imposé contre Perpignan, tandis que le Stade français n'a fait qu'une bouchée de Montauban. Ce soir à 21h, le Racing 92 recevra Toulon. Et puis un duo finlandais enflammé ou une diva australienne, voilà les favoris pour la 70e finale de l'Eurovision qui a lieu ce soir à Vienne, en l'absence remarquée de plusieurs pays, dont l'Espagne qui boycotte le concours à cause de la participation d'Israël. La cérémonie débutera à 21h. Il est 20h passé de 2 minutes, c'est la fin de ce flash. Belle soirée sur le 107.7. Dans une heure, l'actualité vous sera présentée par Florian Bonnec. Dans un instant, le trafic, après la météo.
1: Merci beaucoup Marine Gibert pour ce point sur l'actualité. Marine, je prends votre suite sur les axes du centre-ouest du pays. Vous avez accompagné nos auditrices, auditeurs ces dernières heures, tout comme Marielle Nougaret dans le sud-ouest. Et là aussi, je récupère les zones du sud-ouest. Et bien ça nous fait une grande moitié ouest du pays pour ce samedi soir ensemble. On va revenir très vite sur le trafic, ça se passe plutôt bien quand même dans l'ensemble. Et puis un mot de cette météo, évidemment au cœur de ce week-end de l'Ascension avec l'arrivée demain, malheureusement, d'une nouvelle perturbation en cours de journée avec grisaille, averse et peut-être même quelques orages au centre du pays, comme cela du Limousin, la région parisienne et peut-être même jusqu'en région Grand Est. Les températures, avec le soleil qui reviendra quand même en fin de journée par l'Atlantique, seront comprises entre 14 degrés à Brest ou encore Cherbourg et même 13 la minimale à Aurillac, avec une pointe jusqu'à 21 degrés du côté de Montpellier. Il fera dans l'intervalle 18 à Toulouse, 17 à Bordeaux, 16 à Nantes, comme à Bourges et Paris.
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3: Le 107.7, c'est la garantie de rouler en toute sécurité sur le contournement ouest de Strasbourg. Nous reparlons de vos conditions de circulation après les tubes d'hier et d'aujourd'hui.

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2: Vous empruntez la 355, 25 km d'autoroute à l'ouest de Strasbourg, où la circulation s'écoule sans incident, et ce dans les deux sens de circulation.
3: 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Pensez à vérifier leur pression régulièrement. On écoute ce même message en allemand.
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0: Vous êtes à proximité de Strasbourg sur l'A355. Bonne route à tous. Nous nous intéressons à l'état du trafic très vite. En attendant, un peu de musique sur le 107.7.
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1: Cœur de la région Grand Est. Vous passez à l'ouest de Strasbourg via l'A355. Autoroute fluide, aussi bien direction Paris-Metz-Karlsruhe que direction Colmar et Mulhouse.

0: Vous traversez l'Alsace par l'A355. Le 177 revient pour vous sur le trafic chaque quart d'heure. Et vous le savez, à chaque nouvelle difficulté rencontrée sur la route, nous n'hésitons pas à interrompre nos programmes. Prochain point trafic dans une poignée de minutes.
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1: Vous voyagez à l'écoute du 107.7 sur la 355 qui vous permet de contourner Strasbourg par l'ouest. Vous arrivez de Colmar, Sélestat, Molsheim, Haguenau, Brumath ou encore Metz. Eh bien, sachez que le trafic est fluide.

0: Vous contournez Strasbourg par l'ouest sur l'A355. À l'écoute du 107.7, vous savez tout de l'état du trafic, la circulation dans la région. On y revient dans quelques minutes.
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1: Merci de nous rejoindre sur Radio Vinci Autoroute. Au programme de ce nouveau quart d'heure, les infos en France et dans le monde, la météo, notre playlist du week-end, mais on débute avec un point sur le trafic.
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2: Vous roulez à l'ouest de Strasbourg sur l'A355, pas d'incident à signaler. C'est un trafic fluide au cœur de cette agglomération strasbourgeoise.
3: La somnolence est aujourd'hui la première cause d'accident sur autoroute. 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
2: Bonjour à tous. Ce qui s'est passé aujourd'hui à Modène est extrêmement grave. L'émotion de la première ministre italienne Giorgia Meloni, elle s'est exprimée dans un post publié sur le réseau X après cet incident de Modène. Chez nos voisins transalpins, ces dernières heures, une voiture a foncé sur des piétons, faisant 7 blessés, dont 2 graves. Selon les premiers témoignages, le conducteur d'une trentaine d'années a délibérément visé le trottoir et ses passants. On ne sait pas encore la nature exacte des faits, a réaffirmé le maire de cette ville de Modène. Ce sera le premier déplacement d'une telle dimension pour un souverain pontife dans l'Hexagone depuis 2008. Le pape Léon XIV effectuera une visite d'État en France du 25 au 28 septembre à la rentrée. Le Vatican l'a confirmé. Le pape se rendra notamment à Paris, la capitale, pour visiter le siège de l'UNESCO. C'est un grand honneur pour notre pays, a estimé le président Emmanuel Macron. Bon boulot en tant que ministre et d'essayer d'anticiper tous les scénarios possibles avec l'aide des experts du sujet. C'est la déclaration ce soir dans une interview à Ouest France de la ministre de la Santé, Stéphanie Rist, qui revient sur l'actuelle épidémie d'antivirus pour lequel il existe, selon elle, un scénario pessimiste, mais sa probabilité semble beaucoup...

0: échec à Avranches sur le score de 3 buts partout en National 2, le quatrième échelon des championnats de France. Ce club historique, relégué chez les amateurs après une liquidation judiciaire, échoue à terminer en tête de son groupe. Et puis, on va terminer ce flash par un mot de la 70e finale de l'Eurovision. C'est parti pour ce concours à Vienne en Autriche, en l'absence remarquée de plusieurs pays boycottant cette Eurovision à cause de la participation d'Israël. La candidate française, la jeune Monroe, est attendue dans un peu plus d'une heure sur scène. Il est 20 pour l'heure, 21h02, c'est la fin de ce flash. Le retour au trafic en région juste après la météo. La météo de cette fin de week-end de l'Ascension avec ce soir, une soirée plutôt sèche quand même dans l'ensemble sur toute la moitié ouest du pays. Et demain, dans le courant de la journée, l'arrivée d'une nouvelle perturbation. Avant cela, il y aura eu quelques éclaircies pour vous dans la matinée, alors notamment le long des Pyrénées. Mais ciel quand même globalement gris et pluvieux, partout orageux. En toute fin de journée, par le golfe de Gascogne, l'Atlantique, le soleil reviendra tout de même juste avant de se coucher. Et on le redit, il faudra quand même faire attention à quelques orages bien denses dans les régions Île-de-France, Centre-Val de Loire ou encore Grand Est. Les températures, quant à elles, seront comprises au meilleur de la journée entre 13 degrés à Aurillac et 21 à Montpellier. Il fera 20 à Perpignan, 18 à Toulouse, 17 à Bordeaux, et puis à 16 à Nantes, à La Rochelle, à Bourges, Strasbourg, Paris ou encore du côté de Pau et de Biarritz.
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2: 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Et plus, si le trafic le nécessite. Et entre chaque infotrafic, la musique vous accompagne. Bonne route.

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1: L'infotrafic, comme chaque quart d'heure sur le 107.7 avec une A355 où ça roule bien, que vous arriviez notamment de Mulhouse, Colmar, Paris, Metz ou Nancy.
2: Pour la sécurité de tous, sur autoroute, on roule à droite. On écoute ce même message en anglais.
3: The right lane is not reserved for heavy goods vehicles or slow vehicles. 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

0: 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Nous parlons de vos conditions de circulation dès qu'une nouvelle difficulté nous est signalée, tout en vous accompagnant en musique.
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1: Circulation fluide à l'ouest de Strasbourg. En effet, ça roule bien dans les deux sens de l'A355. Mais si vous apercevez les services de sécurité en intervention, décalez-vous sur la voie opposée pour passer en toute sécurité.

0: La musique et le trafic à l'honneur sur le 107.7. Comment ça roule sur l'A355 à l'ouest de Strasbourg? Vous saurez ça dans quelques minutes.
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1: C'est un trafic fluide à l'ouest de Strasbourg. En effet, pas d'incident, d'accident ou de bouchon à signaler en ce moment sur l'A355.

0: Des pauses régulières le long de votre parcours, c'est indispensable pour rester bien concentré sur votre conduite. Les aires de repos et de service sont là pour ça. On continue, nous, en musique. Rendez-vous dans une dizaine de minutes, à peine, pour un nouveau point trafic avec la rédaction du 107.7.
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1: Merci de votre fidélité à Radio Vinci Autoroute. À suivre, un peu de musique, l'actualité nationale et internationale résumée pour vous, la météo. Mais d'abord, voyons ensemble ce qui se passe sur la route.
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2: Vous roulez dans l'est du pays sur l'A355 et qui contourne Strasbourg. C'est une bonne option car le trafic y est parfaitement fluide dans un sens comme dans l'autre.
3: Les agents routiers interviennent sur les voies, décalez-vous et ralentissez pour passer à leur hauteur en toute sécurité. On écoute ce même message en anglais.
4: While driving on the motorway, you're sure to come across an area where traffic safety officers are intervening. 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

0: 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Bon week-end. On fait le point sur l'actualité nationale et internationale, suivi des prévisions météo.
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2: Bonsoir à tous. L'émotion de Giorgia Meloni. Ce soir, la première ministre italienne est revenue sur l'incident de Modène qu'elle qualifie d'extrêmement grave sur le réseau X. Une voiture a foncé sur des piétons faisant 7 blessés dont 2 dans un état grave. Selon les premiers témoignages, le conducteur d'une trentaine d'années a délibérément visé le trottoir. On ne sait pas encore la nature exacte des faits, a rappelé le maire de cette ville de Modène. C'est presque une surprise. Les relations entre Paris et Alger se réchauffe brusquement. On apprend ce soir que le ministre algérien de l'Intérieur, Saïd Sayoud, se rendra à Paris dans quelques jours, selon son homologue français, Laurent Nunez, qui l'annonce dans une interview à la Tribune dimanche. Il y voit un signal très positif et parle d'une coopération sécuritaire qui se réinstaure progressivement entre les deux pays après plusieurs années de brouilles et de tensions diplomatiques. Dans le Val-de-Marne, un homme est en garde à vue pour le meurtre de sa mère âgée de 28 ans. Il a été placé donc en garde à vue aujourd'hui au lendemain de la découverte du corps de sa mère dans une mare de sang dans un pavillon de la ville d'Ivry-sur-Seine. Les investigations sont en cours afin de comprendre le contexte du crime et vérifier si les enquêteurs tiennent le bon suspect. Du rugby dans l'actualité aussi avec une belle affiche ce soir à la Défense Arena, c'est en région parisienne dans le cadre de la 24e journée de Top 14, le Racing 92 reçoit Toulon et mène 31-14 à la mi-temps. Un peu plus tôt, Pau s'est imposé face à Clermont, 24-19. On retiendra aussi les victoires de Lyon face à Bayonne, de Montpellier contre Casque, de l'Union Bordeaux-Bègles aussi face à Perpignan et de larges succès du Stade français face à Montauban. On termine par un

0: Avec une nuit plutôt sèche dans l'ensemble, même si on a quelques gouttes sur la façade atlantique. Et on va dire sur cette moitié ouest où je vous accompagne comme cela, du Pays Basque jusqu'au Pays de la Loire et voir la Normandie. Donc possiblement, localement, vous pouvez avoir de légères ondées qui vont, rendre peut-être les conditions de circulation légèrement plus compliquées en rendant comme cela la chaussée gorgée d'eau. Donc continuez d'être attentif parce qu'on n'a pas de grosses difficultés trafic et on y reviendra de toute façon dans un instant. Mais bon, si la soirée et la nuit s'annoncent plutôt sèches dans l'ensemble demain, retour d'une perturbation assez tôt dans la matinée. Quasiment tout le pays sera concerné avec de la grisaille et des averses selon Météo France. Hormis un petit quart sud-est du pays, puis aux abords des Pyrénées. On parle même de pluie à tendance orageuse au centre de l'Hexagone pour ce dimanche après-midi en conclusion de ce grand week-end de l'Ascension. Les températures, quant à elles, sont toujours aussi basses pour la saison, seulement 13 au meilleur de la journée à Aurillac. Alors on aura jusqu'à quand même 21 degrés à Montpellier, mais comptez 16 à Strasbourg, à Pau, Biarritz, mais aussi du côté de Nantes, de La Rochelle, de Bourges et de Paris. 18 à Toulouse, 17 à Bordeaux, 15 à Rennes.
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2: Le 107.7 vous accompagne ce week-end sur le contournement ouest de Strasbourg, en musique bien sûr, mais avec le trafic aussi. Nous revenons à vos conditions de circulation dans quelques instants.

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1: Il n'y a aucun incident à signaler en ce moment sur l'A355, 25 km de circulation fluide à l'ouest de Strasbourg, vers le nord comme vers le sud.
2: Un obstacle sur les voies, c'est un danger. À chaque pause, vérifiez l'arrimage des objets que vous transportez. On écoute ce même message en anglais.
3: Are you driving with a load on the roof of your car? 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

0: On fait la route ensemble et en toute sécurité sur le 107.7 ce week-end. Quel est l'état du trafic sur l'A355 à l'ouest de Strasbourg? Vous saurez tout dans un instant après un peu de musique.
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1: Ça roule correctement en ce moment sur le contournement ouest de Strasbourg, vers le nord comme vers le sud de l'Alsace. Trafic fluide sur la 355. 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

0: La route du week-end en musique avec un retour à vos conditions de circulation à l'ouest de Strasbourg dès qu'une nouvelle difficulté nous est signalée. Bon voyage sur le 107.7.
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1: Vous empruntez la 355, 25 km d'autoroute à l'ouest de Strasbourg, où la circulation s'écoule sans incident, et ce dans les deux sens de circulation.

0: 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Nous reparlons de vos conditions de circulation après les tubes d'hier et d'aujourd'hui.
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2: Radio Vinci Autoroute vous accompagne ce week-end. Au menu de ce nouveau quart d'heure, l'actualité nationale et internationale, la météo, un peu de musique et maintenant le trafic.
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3: Au cœur de la région Grand Est, vous passez à l'ouest de Strasbourg via l'A355. Autoroute fluide, aussi bien direction Paris-Metz, Karlsruhe que direction Colmar et Mulhouse.
4: Pour la sécurité de tous, sur autoroute, on roule à droite. On écoute ce même message en allemand.
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0: Merci d'être avec nous ce week-end sur Radio Vinci Autoroute. Tout de suite, l'essentiel de l'actualité, suivi de la météo.
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2: Bonsoir à tous. Une voiture folle à Modène en Italie. En fin de journée, le conducteur âgé d'une trentaine d'années a visé délibérément des passants dans cette ville du nord du pays, faisant 7 blessés sur un trottoir. On ne sait pas encore la nature exacte des faits, a rappelé le maire de la ville, qui parle de toutefois de faits d'extrême gravité. Si c'était un attentat, ce serait encore plus grave, pour reprendre ses mots. La première ministre italienne Giorgia Meloni a fait part de son émotion sur le réseau social X après cet incident. Israël, le considéré comme l'un des planificateurs des attaques du 7 octobre, l'armée israélienne a annoncé avoir éliminé Ezzedine Al-Haddad, le chef de la branche armée du Hamas, dans une frappe hier sur la bande de Gaza. Il avait succédé à Mohamed Sinwar, lui-même tué l'an passé. L'armée israélienne salue un succès opérationnel majeur. Ce sera le premier déplacement de cette dimension pour un souverain pontife dans l'Hexagone depuis 2008. Le pape Léon XIV effectuera une visite d'État en France du 25 au 28 septembre prochain, le Vatican l'a confirmé. Aujourd'hui, le pape se rendra notamment à Paris pour visiter le siège de l'UNESCO. C'est un grand honneur pour notre pays, a estimé le président Emmanuel Macron. On passe au sport avec la 24e journée du top 14. Ce soir, le Racing 92 vient de s'imposer 43 à 28 à domicile face à Toulon. On retiendra les victoires de Pau à domicile face à Clermont, de Lyon contre Bayonne, de l'Union Bordeaux-Bègles face à Perpignan, mais aussi les succès à l'extérieur décroché par Montpellier à Castres et du Stade français sur la pelouse de Montauban. Enfin, un mot de la 70e finale de l'Eurovision. Le concours a lieu à Vienne en Autriche ce soir en l'absence de plusieurs pays. Ils boycottent ce concours à cause de la participation d'Israël. Les derniers représentants sont sur scène avant de passer au fameux vote.

0: Région Hauts-de-France, Grand Est, Île-de-France, mais aussi Centre-Val de Loire. Prudence à cette occasion, alors que les retours du pont de l'Ascension se précisent demain après-midi. Autrement, eh bien, il faut le dire, les températures seront encore très basses pour la saison. 13 degrés seulement sous la pluie à Aurillac et jusqu'à 21 degrés, là pour le coup, sous le soleil à Montpellier. Il fera 14 à Cherbourg, à Brest, 15 du côté de Tours et de Rennes, 16 à Nantes, à Paris, à Strasbourg, à La Rochelle, Biarritz, Tarbes et enfin 17 degrés à Bordeaux, 18 à Toulouse.
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2: Vous êtes à proximité de Strasbourg sur l'A355. Bonne route à tous. Nous nous intéressons à l'état du trafic très vite. En attendant, un peu de musique sur le 107.7.

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1: Vous voyagez à l'écoute du 107.7 sur la 355 qui vous permet de contourner Strasbourg par l'ouest. Vous arrivez de Colmar, Sélestat, Molsheim, Haguenau, Brumath ou encore Metz. Eh bien, sachez que le trafic est fluide.
2: La somnolence est aujourd'hui la première cause d'accidents mortels sur autoroute. Surtout, pensez à faire des pauses régulièrement. On écoute ce même message en anglais.
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0: Vous traversez l'Alsace par l'A355. Le 107.7 revient pour vous sur le trafic chaque quart d'heure. Et vous le savez, à chaque nouvelle difficulté rencontrée sur la route, nous n'hésitons pas à interrompre nos programmes. Prochain point trafic dans une poignée de minutes.
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1: Vous roulez à l'ouest de Strasbourg sur l'A355, pas d'incident à signaler. C'est un trafic fluide au cœur de cette agglomération strasbourgeoise.

0: 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La circulation dans la région, on y revient dans quelques minutes.
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1: L'infotrafic, comme chaque quart d'heure sur le 107.7 avec une A355 où ça roule bien, que vous arriviez notamment de Mulhouse, Colmar, Paris, Metz ou Nancy.

0: Restez bien à l'écoute du 107.7. Vous savez qu'en plus de nos flash info trafic chaque quart d'heure, nous revenons à vos conditions de circulation dès que nous apprenons une nouvelle difficulté sur votre trajet. Pour l'instant, on continue la route du week-end en musique.
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1: Bonjour et merci d'écouter Radio Vinci Autoroute. Au programme de ces prochaines minutes de votre week-end, de la musique, l'essentiel de l'actualité nationale et internationale, la météo et tout de suite le point sur le trafic.
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2: Ça roule correctement en ce moment sur le contournement ouest de Strasbourg, vers le nord comme vers le sud de l'Alsace. Trafic fluide sur la 355.
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2: Bonsoir à tous. Ce qui s'est passé aujourd'hui à Modène est extrêmement grave. Les mots de la première ministre italienne Giorgia Meloni, qui a fait part de son émotion sur le réseau X après l'incident dans cette ville de Modène avec une voiture folle. Elle a foncé sur des piétons, faisant à minima 7 blessés, dont 2 graves. Selon les premiers témoignages, le conducteur d'une trentaine d'années a délibérément visé le trottoir. On ne connaît pas encore la nature exacte de ses motivations, a affirmé le maire de la ville. C'est presque une surprise. Les relations entre Paris et Alger se réchauffent très rapidement. On a appris dans la soirée que le ministre algérien de l'Intérieur, Saïd Sayoud, se rendra à Paris dans quelques jours, selon son homologue français Laurent Douniez, qui l'annonce dans une interview à la Tribune dimanche. Il parle d'un signal très positif et d'une coopération sécuritaire qui se réinstaure progressivement après des mois et même des années de tensions diplomatiques entre les deux pays. Dans le Val-de-Marne, un homme en garde à vue pour le meurtre de sa mère, âgée de 28 ans, il est suspecté de matricide dans leur pavillon d'Ivry-sur-Seine. La victime a été retrouvée vendredi, allongée au sol sur le ventre, dans une mare de sang, victime de plusieurs coups de couteau, notamment au niveau du visage. Les investigations sont en cours afin de comprendre le contexte du crime et de vérifier si les enquêteurs tiennent le bon suspect. Du rugby, dans l'actualité aussi, la belle affiche du soir à la Défense Arena s'est terminée par la victoire des locaux du Racing 92 face à Toulon sur le score de 43-28 dans le cadre de la 24e journée de Top 14. Un peu plus tôt, on retiendra la victoire de Pau face à Clermont, mais aussi de Lyon contre Bayonne ou encore de Bordeaux-Bègles face à Perpignan. Et puis, à Vienne, on entre dans la dernière ligne droite du concours de l'Eurovision. Le résultat des votes commence à tomber. On croise les doigts pour notre jeune chanteuse Monroe. Elle a participé dans le dernier tiers et pourrait récolter un peu plus de voix que si elle avait commencé très tôt ce concours de l'Eurovision. Minuit et 2 minutes, c'est la fin de ce flash. Belle route et belle nuit à l'écoute du 107.7. Le trafic après la météo. L'info au trafic dans un instant, la météo avec un dimanche qui va clore ce long week-end de l'Ascension alors qu'on attend du monde et qui va surtout se révéler gris, pluvieux et peut-être orageux sur le centre de l'Hexagone. Malheureusement, oui, nouvelle perturbation dans la journée. Le pourtour méditerranéen et les abords des Pyrénées pourraient être préservés, mais autrement, que ce soit dans la matinée, puis dans l'après-midi et en fin de journée, ce temps gris, triste, humide. Alors quand même, il faut le dire, c'est que avant la tombée de la nuit, le soleil reviendra légèrement quand même par le golfe de Gascogne, l'Atlantique selon Météo France. Les températures, elles, culmineront à 21 degrés, la maximale à Montpellier. Au meilleur de la journée, il ne fera que 13 à Aurillac, comptez 14 à Cherbourg, Brest ou encore du côté du Mans, 15 à Rennes, mais aussi du côté de Tours, 16 degrés à Biarritz, à Tarbes, à Nantes, à Cherbourg, à Strasbourg, plutôt je vais y arriver, ainsi qu'à Paris et Bourges, 17 degrés à Bordeaux et 18 à Toulouse. 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
1: Circulation fluide à l'ouest de Strasbourg. En effet, ça roule bien dans les deux sens de la 355. Mais si vous apercevez les services de sécurité en intervention, décalez-vous sur la voie opposée pour passer en toute sécurité.
2: Conserver de bonnes distances avec le véhicule devant vous est essentiel pour avoir le temps de réagir en cas de difficulté. On écoute ce même message en allemand.
3: Warum fahren Sie so dicht auf? 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

0: 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Vous saurez ça dans quelques minutes.
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1: Vous empruntez la 355, 25 km d'autoroute à l'ouest de Strasbourg, où la circulation s'écoule sans incident, et ce dans les deux sens de circulation.

0: 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Bonne route à tous. Nous nous intéressons à l'état du trafic très vite. En attendant, un peu de musique sur le 107.7.
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1: À l'ouest de Strasbourg, sur l'A355, pas d'incident à signaler. C'est un trafic fluide au cœur de cette agglomération strasbourgeoise.

0: 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À l'écoute du 107.7, vous savez tout de l'état du trafic, la circulation dans la région. On y revient dans quelques minutes.
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0: 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Une heure.
1: Radio Vinci Autoroute vous accompagne au programme dans ce quart d'heure de la musique, un résumé des grandes infos en France et à l'international, la météo et tout de suite votre point trafic.
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1: Au cœur de la région Grand Est, vous passez à l'ouest de Strasbourg via l'A355. Autoroute fluide, aussi bien direction Paris-Metz, Karlsruhe que direction Colmar et Mulhouse.
2: 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On écoute ce même message en anglais.
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0: Merci d'être avec nous. Bonne route. Tout de suite, l'actu nationale et internationale, puis votre météo.
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2: Bonsoir à tous. Et pour commencer ce flash, nous parlons de l'Eurovision 70e finale. Elle vient de s'achever à Vienne, en Autriche, sur le sacre. Et c'est une surprise de la Bulgarie qui remporte donc l'Eurovision et coiffe sur le poteau le concurrent israélien. Les deux favoris sont au tapis. Il s'agissait à l'origine de la Finlande et de l'Australie. Et bien évidemment, on parle de la France. La chanteuse Monroe termine aux portes du top 10. Elle n'a pas réussi à récolter notamment de nombreux points de la part du public. L'actualité marquée aussi par cette voiture folle à Modène en Italie en fin de journée hier. Un conducteur âgé d'une trentaine d'années a visé délibérément des passants sur le trottoir de cette ville du nord de l'Italie, faisant 7 blessés dont 2 graves. On ne connaît pas encore la nature exacte des faits ni de ses motivations. La première ministre italienne Giorgia Meloni a fait part de son émotion dans un post sur le réseau social X. Ce sera le premier déplacement de cette dimension pour un souverain pontife dans l'Hexagone depuis 2008. Le pape Léon XIV effectuera une visite d'État en France du 25 au 28 septembre prochain. On l'a appris hier matin sur confirmation du Vatican. Le pape se rendra notamment à Paris pour visiter le siège de l'UNESCO. C'est un grand honneur pour notre pays, a estimé le président Emmanuel Macron. Au Proche-Orient, Israël le considérait comme l'un des planificateurs des attaques du 7 octobre. Tzahal a annoncé avoir éliminé Ezzedine Al-Haddad, le chef de la branche armée du Hamas, dans une frappe hier sur la bande de Gaza. Il avait succédé à Mohamed Sinwar, lui-même tué en mai 2025. L'armée israélienne salue un succès opérationnel majeur. Et puis à noter toujours ce soir au Proche-Orient que le Hezbollah affirme avoir frappé un objectif militaire dans le nord d'Israël, et ce depuis le Liban. On termine par un mot de sport. On disputait ce samedi les premiers matchs de la 24e journée du top 14 avec une victoire en soirée dans l'affiche qui opposait le Racing 92 à Toulon des locaux, les franciliens. Victoire donc 43-28 suite de cette 24e journée du top 14 ce dimanche avec en conclusion, pour ce dimanche soir, La Rochelle-Toulouse, un très beau choc à 21h05. Pour l'heure, il est 1h02, c'est la fin de ce flash. Belle route à tous à l'écoute du 107.7, le trafic juste après la météo. Météo avec donc l'arrivée d'une nouvelle perturbation dans le courant de cette journée du dimanche pour clore ce week-end de l'Ascension. On parle peut-être même d'orages qui pourraient toucher le centre et le nord-est du pays. Il faudrait être assez prudent vis-à-vis de cela. Le tonnerre pourrait donc gronder autrement les abords des Pyrénées, le pourtour méditerranéen. Néanmoins, seront épargnés par cette perturbation. Ces averses, le soleil régnera. Soleil qui reviendra aussi en fin d'après-midi par le golfe de Gascogne, l'Atlantique, sur les départements comme cela, qui vont du Pays Basque à la Bretagne. Quant aux températures très fraîches pour la saison, meilleure de l'après-midi, nous n'aurons que 13 degrés à Aurillac. Comptez quand même jusqu'à 21 à Montpellier sous le soleil que j'évoquais. Il fera dans l'intervalle 16 à Paris, à Bourges, Strasbourg ou encore du côté de Biarritz.

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1: L'infotrafic, comme chaque quart d'heure sur le 107.7 avec une A355 où ça roule bien, que vous arriviez notamment de Mulhouse, Colmar, Paris, Metz ou Nancy.
2: La voie de droite n'est pas réservée aux poids lourds ou aux véhicules lents. Pensez à vous rabattre après avoir dépassé. Cela permettra aussi de fluidifier le trafic. Sur autoroute comme ailleurs, on roule à droite.

0: Des pauses régulières le long de votre parcours, c'est indispensable pour rester bien concentré sur votre conduite. Les aires de repos et de service sont là pour ça. On continue, nous, en musique. Rendez-vous dans une dizaine de minutes, à peine, pour un nouveau point trafic avec la rédaction du 107.7.
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1: Vous voyagez à l'écoute du 107.7 sur la 355 qui vous permet de contourner Strasbourg par l'ouest. Vous arrivez de Colmar, Sélestat, Molsheim, Haguenau, Brumath ou encore Metz. Eh bien, sachez que le trafic est fluide.

0: Votre voyage en toute sécurité à l'écoute du 107.7. Vous le savez, nos points sur vos conditions de circulation arrivent tous les quarts d'heure. Et plus, si le trafic le nécessite. Et entre chaque infotrafic, la musique vous accompagne. Bonne route.
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1: Vous roulez dans l'est du pays sur l'A355 et qui contourne Strasbourg. C'est une bonne option car le trafic y est parfaitement fluide dans un sens comme dans l'autre.

0: Le 107.7, c'est la garantie de rouler en toute sécurité sur le contournement ouest de Strasbourg. Nous reparlons de vos conditions de circulation après les tubes d'hier et d'aujourd'hui.
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1: Bienvenue sur Radio Vinci Autoroute. Dans un instant, nous ferons un tour d'horizon de l'actu de ce week-end et de la météo. Évidemment, un peu de musique. Et tout de suite, le point sur vos conditions de circulation.
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2: Ça roule correctement en ce moment sur le contournement ouest de Strasbourg, vers le nord comme vers le sud de l'Alsace. Trafic fluide sur la 355.
3: En cas d'accident, l'intervention des secours se fera plus rapidement si vous appelez depuis une borne d'appel orange. On écoute ce même message en allemand.
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